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0: Mais moi, ça me fait tellement chier que si ça se fait, ça se fasse dans l'une de mes parents, ça, je sais pas, ça, j'ai pas envie que ça mélange tout comme ça. 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Et puis, comment tu veux que je dise à Stéphane, bon, bah écoute, il y a un lit, mais j'ai pas envie d'y aller, je préfère faire ça sur le carrelage. 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

0: Il est 4 heures à Waterloo, 7h30 à Calcutta.
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0: Il est 5h à Orléans, 14h à Nouméa.
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0: Il est 6h à Gibraltar, 7h à Arkhangelsk.
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2: Et merci d'être avec nous, il est 7h30, bonjour à toutes et à tous. Nous sommes le mardi 22 septembre, merci d'être avec nous sur Radio Pays d'Hérault ou RPH Sud. On jette un coup d'œil aux prévisions météo pour ce mardi. Ce sera une belle journée ensoleillée sur l'ensemble du département avec un soleil qui sera bien présent. Le vent sera faible et variable et les températures maximales cet après-midi de 28 à 34 degrés. Et nous aurons 28 degrés à 7, 31 à Agde, 32 à Saint-Pont-de-Thomières, à Bédarieux, Montagnac, Vézenas, Montpellier, 33 degrés à Béziers, Saint-André-de-Sangonis, Gignac, Clermont-Lérault et jusqu'à 34 degrés à Lodève. Je salue les natifs du 22 septembre, on vous souhaite un bon anniversaire, vous êtes nés le même jour que cette chanteuse et guitariste de rock américaine, d'abord membre du groupe Runaways. Elle crée ensuite son propre groupe, Joan Jett and the Blackheads, et connaît un grand succès au début des années 80. Elle devient une icône du rock au féminin. Elle fête 68 ans aujourd'hui. Elle s'appelle Joan Jett, donc voici le titre I Love Rock'n'Roll de 1981.

I Love Rock and Roll au cœur de l'année 1981 avec Joan Jett and the Blackheads. Il est 7h35, tout à l'heure à 8h et 9h, nous retrouverons le journal d'RFI. À 8h30, le magazine Vivre Ici et je reçois aujourd'hui Thomas Davaudet, chargé de développement à l'association Just Swinging, une école de danse qui a été créée en 2017 dans l'Hérault. Et puis à 9h moins le quart, 8h45, le coup de griffe du Major qui s'intitule aujourd'hui « Mes chers auditeurs, mieux vaut tard que jamais, paraît-il ». Et il sera question de nos données personnelles sur Internet dans cette

La vida es un carnaval, c'était Ace Caliente. Il y a tout juste 25 ans aujourd'hui, c'était le 22 septembre 2001, la chanteuse américaine Alicia Keys décrochait la première place du classement des albums aux États-Unis avec son premier opus, Song in a Minor, porté par le succès mondial de son single phare. Alicia Keys également ce titre, 2001, donc Falling

Falling, ce titre de 2001, signé Alicia Keys. Il y a tout juste 29 ans aujourd'hui, c'était le 22 septembre 1997, nous quittait Paul Jabara. Ce nom ne vous dit rien, il est acteur, chanteur et compositeur américain. Il est notamment connu pour avoir co-écrit Last Dance, un titre interprété par Donna Summer en 1978.

0: Last Dance en 1978, signé Donna Summer. C'est une exposition qui s'intitule L'art d'abord. Elle met en valeur le travail de la plasticienne Anna Hauser-Pellerin dans un esprit de mise en valeur du patrimoine artistique et culturel de notre territoire. L'artiste investit à partir d'aujourd'hui jusqu'au 27 septembre. C'est jusqu'à dimanche, donc du mardi à dimanche. Une partie du chalutier Louis Nouka, un chalutier qui est amarré face au numéro 12 quai Général Durand à 7. Exposition visible à partir d'aujourd'hui, donc jusqu'à dimanche, et à voir de 10h à 19h. Et c'est un finissage musical qui est prévu le dimanche à 11h. C'est en entrée libre. Si vous voulez en savoir plus, rendez-vous sur annahauser.fr. Ça s'écrit annahauser.fr.
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Disposition avec le groupe Aura. Ce jeudi 24 septembre à 20h30, l'association Jazz Orb ouvre cette nouvelle saison avec un concert de jazz. Ça se passe à la salle des Combarelles au Pradal, proche de Villemagne-l'Argentière, au nord de Hérépian, avec le trio Panonica. Sébastien Lalis sera au piano et Pierre-François Morin à la contrebasse, ainsi que Joss Baldwin à la batterie. Le trio s'inspire de l'univers de Thelonious Monk pour se forger une identité en revisitant certaines œuvres du pianiste afro-américain, mais aussi en proposant des compositions originales imprégnées de swing. Et il sera question de swing justement tout à l'heure dans le magazine Vivre Ici à 8h30 avec Thomas Davaudet, chargé de développement à l'association Just Swinging, une école de danse créée en 2017 dans l'Hérault.

0: Blue Heart Hot, à l'instant le titre de ce morceau, avec King Pleasure and the Biscuit Boys. Et il sera question de swing tout à l'heure à 8h30 dans le magazine Vivre Ici avec l'association Just Swinging. Merci d'être avec nous. RP à Chile, 8h, voici le journal d'RFI.
1: Il est 8h à Paris, 6h en temps universel. 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
2: Andréane Mélard.
1: Et Julien Coquel-Rohem pour le journal. Bonjour Julien.
3: Bonjour Andréane. Une nouvelle semaine de discours et de rencontres au sommet à New York. Le début aujourd'hui de la session à haut niveau de l'Assemblée Générale des Nations Unies. Donald Trump doit s'exprimer tout à l'heure dans le contexte géopolitique tendu qu'il a en partie lui-même créé. Le président américain qui ira à New York sans les caméras des grandes chaînes de télé américaines, la riposte des médias, après l'interdiction de CNN, MS Now et Politico d'entrer à la Maison Blanche, les quatre autres grandes chaînes du pays ont décidé de ne plus couvrir ses déplacements, c'est inédit. Dans ce journal également, reportage en Ukraine, à Zaporijjia, à la rencontre d'écoliers dans leur école, sous terre, pour échapper aux bombardements. Et puis Andréane, un invité de marque, juste après ce journal.
1: Oui, il est devenu le meilleur buteur de l'histoire de la Coupe du Monde de foot cet été. Il fait campagne pour le Ballon d'Or désormais, le capitaine des Bleus, Kylian Mbappé, avec nous tout à l'heure. C'est une tribune de marbre noir qui sera à nouveau aujourd'hui sur les écrans du monde entier.
3: Celle des Nations Unies qui ouvre aujourd'hui la semaine de haut niveau de son Assemblée Générale. Grand rendez-vous diplomatique chaque année au mois de septembre. Les dirigeants du monde entier à New York pour se rencontrer et pour s'exprimer. Le secrétaire général de l'ONU, Antonio Guterres, prononcera tout à l'heure son dernier discours devant l'Assemblée à quelques mois de la fin de son mandat. Viendront ensuite le Brésilien Lula, puis Donald Trump, attendu au tournant, éminé par les difficultés. Il avait transformé son discours de l'an dernier en tribune contre les Nations Unies. Bonjour Julien Chavannes.
4: Bonjour à tous.
3: Vous êtes à New York où cette Assemblée Générale s'annonce encore plus difficile que la précédente.
4: Oui, rien ne s'est vraiment arrangé. Antonio Guterres le reconnaît lui-même. L'ONU manque d'argent, de légitimité, les crises se multiplient et les Nations Unies n'y peuvent pas grand-chose. La déclaration de l'État de Palestine, initiée l'an dernier par la France et l'Arabie Saoudite, n'a rien changé pour les Palestiniens. La crise avec l'Iran se poursuit sans porte de sortie en vue. La guerre en Ukraine dure depuis plus de 4 ans, celle du Soudan depuis 3 ans. Et voilà maintenant que l'intelligence artificielle devient un sujet d'inquiétude. La France préside ce mois-ci le Conseil de sécurité. Emmanuel Macron a l'intention d'essayer de mobiliser ses partenaires sur ces sujets. Le président français en a parlé dès son arrivée, ici en étant reçu par Donald Trump dans sa Trump Tower à New York.
3: Et Julien, on peut s'attendre à ce que tout tourne encore autour du président américain cette année ?
4: En partie, oui, même s'il est affaibli par la crise à rallonge avec l'Iran, la hausse des prix du carburant, un boulet qu'il va traîner ici devant la communauté internationale. Le président américain n'aime pas les Nations Unies, ni le multilatéralisme. Un gros mot pour lui, il n'a pas changé d'avis. Mais l'ONU bouge encore et Donald Trump ne vient pas pour rien non plus. Il signera ce mardi un accord sur le Groenland avec les autorités groenlandaises et le Danemark. Sur l'Iran, ça peut bouger et il peut toujours se passer des choses lors de son tête-à-tête avec le président ukrainien prévu dans la journée.
3: Julien Chavannes à New York pour cette Assemblée Générale des Nations Unies. Merci beaucoup. Vous évoquiez cette entrevue entre Emmanuel Macron et Donald Trump hier. Le président français qui évoque une rencontre très constructive et dit avoir fait plusieurs propositions au président américain. Des initiatives notamment pour trouver un moratoire entre l'Ukraine et la Russie sur les frappes contre les infrastructures énergétiques. Une résolution du Conseil de sécurité de l'ONU pour garantir la liberté de navigation dans le détroit d'Ormuz. La France se dit aussi prête à œuvrer à la sécurisation des infrastructures énergétiques saoudiennes prises pour cible par les rebelles houthis du Yémen.
1: L'arrivée de Donald Trump à New York sans son et sans image.
3: La riposte des médias qui s'organise aux États-Unis alors qu'hier CNN, MS Now et Politico ont annoncé avoir saisi la justice pour contester leur interdiction d'entrer à la Maison Blanche décidée par le président américain qui les accuse de mensonges et de menacer la sécurité du pays. Dans un geste de solidarité, les quatre autres grandes chaînes américaines, CBS, ABC, NBC et Fox, ont décidé hier de suspendre leur participation au pool présidentiel, ce dispositif qui organise la couverture de chaque déplacement du président par des caméras de télé pour retransmettre les images dans le monde entier. C'est tout simplement du jamais vu, Edouard Maillet.
5: Donald Trump a inauguré un nouvel héliport à la Maison Blanche. Les images étaient retransmises par la Maison Blanche, mais ses propos étaient inaudibles car il n'y avait aucun journaliste. journaliste de télé avec un micro, ce qu'a fait remarquer la présentatrice Bianca de la Garza sur la chaîne conservatrice Newsmax.
2: Il n'y a pas de micro parce que les caméras du pool ne sont pas là. C'est peut-être un exemple de la situation qui se retourne un petit peu contre la Maison Blanche.
5: Sur MS Now, média concerné par l'interdiction, le journaliste Jonathan Lemire, qui travaille pour la chaîne, a affirmé que ces journalistes continueront leur travail malgré ce contexte.
6: Soyons clairs, cela n'empêchera pas la presse de faire son travail. Cela n'empêchera pas les journalistes de MS Now et des deux autres médias de rendre compte de l'actualité qui concerne l'administration Trump. C'est toute l'importance d'une presse libre.
5: A free press. Donald Trump a pris la parole après sa rencontre avec le maire de New York, Zohran Mamdani. Le président a défendu son interdiction contre ces trois médias.
7: J'ai l'obligation de ne pas laisser passer les fausses informations. Elles sont très mauvaises pour le pays, très mauvaises pour la sécurité nationale. J'ai donc cette obligation. Nous verrons comment les choses évoluent.
5: D'autres titres de presse ont annoncé des mesures en solidarité, comme le New York Times et le Washington Post, qui n'ont pas diffusé ce lundi de photos du déplacement de Donald Trump. Edouard Maille, Atlanta, RFI.
3: Et après la plainte déposée par CNN, MS Now et Politico, une première audience est prévue demain. Donald Trump annonce, avant même la décision des juges, qu'il fera appel.
1: À Bruxelles, l'Union européenne empêtrée dans les discussions sur le renouvellement des sanctions contre la Russie.
3: Les 27 États membres n'ont pas trouvé d'accord hier pour les renouveler, alors que la France et le Luxembourg poussent pour le retrait de deux oligarques russes de la liste des personnes et entités sanctionnées. Le temps presse, car les sanctions expirent ce soir. Les discussions doivent reprendre à l'instant et Kiev appelle à maintenir la pression contre Moscou. Les frappes russes continuent pendant ce temps en Ukraine. Elles ont encore tué deux personnes cette nuit à Dnipro. Et RFI vous emmène non loin de là, dans la ville de Zaporijjia, dans le sud-est du pays, à seulement 30 km du front. Les bombardements réguliers ont poussé les autorités sur place à prendre des mesures, notamment pour protéger les écoliers, retranchés désormais dans des écoles souterraines. Reportage Nathanaël Vitran et Sergueï Dmitriev.

0: Ukrainien, même s'il parle un anglais presque parfait, il a changé d'école spécifiquement pour pouvoir être ici.
1: J'adore cette école. Ici, on fait tout sous terre, donc on se sent toujours en sécurité. Mon école précédente avait aussi un bunker, mais il n'était pas très grand et nous n'avions pas la place pour faire du sport, par exemple. C'était très petit.
0: Tatiana Tchepkova, la psychologue de l'école.
2: Avant qu'ils construisent cette école, les enfants étaient obligés d'étudier à distance. Il fallait interrompre la classe à chaque alerte aérienne. Ils n'avaient aucune interaction sociale. Aujourd'hui, ils reviennent à l'école avec enthousiasme.
0: Rien que la nuit dernière, deux immeubles résidentiels, un centre commercial et un bâtiment universitaire de Zaporizhzhia ont été touchés par des frappes russes. Les plus jeunes enfants d'Ukraine n'ont jamais connu d'autres réalités. Nathanaël Vitran, Sergueï Dmitriev, Victor Sayenko, Zaporizhzhia, RFI.
3: RFI, les 9h08 à Antananarive à Madagascar. La justice se penche aujourd'hui sur l'affaire dite des Boeing.
4: L'affaire avait fait grand bruit il y a un peu plus d'un an quand 5 Boeing 777 malgaches avaient été retrouvés en Iran alors que des sanctions interdisaient la vente de ces appareils à Téhéran depuis 2018. L'enquête d'envergure qui a suivi a mobilisé jusqu'au FBI, Aurélie Couman.
5: Les 5 Boeing 777-200 sont retrouvés en juillet 2025 en Iran avec une immatriculation provisoire délivrée par l'aviation civile malgache. Ces avions devaient pourtant rester à Madagascar, exploités par une entreprise locale. D'après plusieurs médias locaux, ils sont passés par le Cambodge et l'Afghanistan avant d'atterrir à Téhéran, où ils rejoignent la flotte de la compagnie iranienne Mahan Air, sous sanctions américaines depuis 2018. Le scandale éclate, le ministre des Transports, Valérie Ramon-Zavel, est limogé. Le directeur de la supervision de l'aviation civile porte plainte pour faux et usage de faux. Les États-Unis dépêchent 3 agents du FBI pour épauler l'enquête malgache, qui sollicite aussi l'appui d'Interpol. Une vingtaine de personnes sont placées en détention provisoire dès l'été 2025, des employés subalternes, coursiers ou agents de sécurité. L'un des détenus meurt en prison 6 mois plus tard sans avoir été jugé. Une trentaine de suspects comparaissent ce mardi pour faux et usage de faux. Parmi eux, l'homme d'affaires indien Kushwinder Singh et l'entrepreneur malgache Mam Rawat Mang. Ce proche de l'ancien président Andrew Aswell est aujourd'hui incarcéré à Maurice. Aurélie Couman, Antananarive, RFI.
3: En France, Julien, de nouvelles aides annoncées aujourd'hui face à la flambée des prix du carburant.
4: Et face à la crainte d'une explosion de colère qui s'est déjà manifestée avec des blocages organisés par les pêcheurs la semaine dernière, alors que le prix du gazole évoluait encore hier autour des 2,40 euros le litre, plus de 2,20 euros pour l'essence, et il s'en était fallu de beaucoup moins pour déclencher la contestation des gilets jaunes, dont des rumeurs évoquent même le retour. Paris tente d'éteindre l'incendie, mais les mesures annoncées aujourd'hui ne seront pas pour tout le monde, Claire Fage.
6: Parmi les pistes, la France souhaite augmenter ou au moins prolonger les aides aux actifs grands rouleurs, aux agriculteurs, aux entreprises du bâtiment et aux pêcheurs. Ces derniers devraient aussi se voir proposer des prêts à taux zéro. Des aides ciblées donc, alors que l'Allemagne et la République tchèque, dans la foulée de l'Espagne, de l'Italie, de la Hongrie, viennent à leur tour d'annoncer une baisse généralisée des taxes sur les carburants. Cette mesure globale, le ministre français de l'économie l'écartait encore hier, au vu de la situation budgétaire. 20 centimes de baisse de taxes sur les carburants, c'est plus de 9 milliards d'euros, soulignait Roland Lescure, alors qu'on est en train de chercher plus de 50 milliards d'euros pour le budget de l'année prochaine. L'équation est effectivement difficile, sans ressources supplémentaires, d'autant que la France n'a pas rejoint les 6 pays de l'Union européenne, dont l'Allemagne, qui réclame de plus en plus fort à la Commission une taxe sur les super profits des compagnies pétrolières, déjà appliquée après l'invasion russe de l'Ukraine. Le gouvernement français dit ne pas être opposé au principe. S'il y a des super profits, mais précise-t-il, il faudra le démontrer.
4: Claire Fage.
3: Et puis, elle fait partie des chanteuses les plus écoutées au monde aujourd'hui.
4: Mais son nouvel album lui vaudra peut-être un passage devant les tribunaux. La chanteuse américaine Miley Cyrus, accusée de plagiat par la française Amanda Lear. Elle qui avait connu le succès dans les bacs dans les années 70 avec la vague disco. Et qui affirme aujourd'hui que le titre Red Lights de Miley Cyrus ressemble à S'y méprendre, à l'une de ses chansons sorties il y a presque 50 ans, Olivier Roger.
7: Voici Red Light, c'est le nouveau titre de Miley Cyrus. Et voici The Sphinx, succès d'Amanda Lear, sorti en 1978. Hormis le tempo très différent, la ressemblance est frappante au point d'avoir fait bondir Amanda Lear, qui s'est fondue d'un message sur les réseaux sociaux à l'adresse de sa benjamine américaine. Merci Miley d'avoir copié ma chanson, je suis flattée. Dans une interview au quotidien Le Parisien, la française de 87 ans est allée plus loin.

0: expliquant que son producteur et sa maison de disques, Universal, ne comptaient pas en rester là. Il demande des explications à l'américaine de 33 ans, souhaitant qu'Amanda Lear soit au minimum créditée sur le titre. Ce qui est embarrassant pour Miley Cyrus, c'est qu'elle n'en est pas à sa première affaire de plagiat. En 2023, elle avait été accusée d'avoir copié une chanson de Bruno Mars, lui-même grand plagiaire devant l'éternel, à en croire Pharrell Williams. Et en 2020, elle avait dû conclure un accord financier avec un reggae-man jamaïcain pour le titre « We Can't Stop », en français « On ne peut pas s'arrêter », titre dont l'ironie actuelle ne nous aura pas échappé.
1: Olivier Roger.
2: Et c'était le journal d'RFI, journal retransmis sur nos antennes.
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2: Et ce sera une belle journée ensoleillée sur l'ensemble du département. Le vent sera faible et variable. Les températures maximales pour aujourd'hui de 28 à 34 degrés. Nous aurons 28 degrés à Sète, 31 à Agde, 32 degrés à Saint-Pons-de-Thomières, à Bédarieux, Montagnac, Pézenas, Montpellier, 33 degrés à Béziers, Gignac, Clermont-les-Roses, Saint-André-de-Sangonis et jusqu'à 34 degrés à Lodève. À suivre dans un quart d'heure à 8h30 le magazine Vivre ici. Je reçois aujourd'hui Thomas Davaudet, chargé de développement à l'association Just Swinging, une école de danse créée en 2017 dans l'Hérault. Et puis à 8h45, le coup de griffe du Major qui s'intitule aujourd'hui « Mes chers auditeurs, mieux vaut tard que jamais, paraît-il ». Il sera question dans cette chronique de nos données personnelles sur Internet. Les natifs du 22 septembre, vous êtes nés le même jour que Nick Cave, auteur, compositeur, interprète, écrivain et acteur australien, leader charismatique du groupe Nick Cave de Bad Seeds. Il est mondialement reconnu pour sa voix ténébreuse, sa poésie sombre et l'intensité dramatique de ses morceaux. Il fête 69 ans aujourd'hui. On écoute Nick Cave and the Bad Seeds, un titre de 1997, Into My Arms.

Into My Arms en 1997, signé Nick Cave, qui fête 69 ans aujourd'hui. La cave coopérative Galios de Montagnac propose en collaboration avec la LPO, la Ligue de Protection des Oiseaux, des balades guidées gratuites. Durant cette balade, vous allez pouvoir en apprendre davantage sur la faune et la flore autour des vignobles de Montagnac. Prochaine date annoncée, c'est ce mercredi 23 septembre, c'est demain, ainsi que le mercredi 7 octobre, départ de la cave coopérative à 8h45 en covoiturage pour se rendre au lieu de départ de randonnée. Retour aux alentours de midi pour une dégustation offerte au caveau de la cave de Montagnac et des softs prévus pour les tout-petits, puisque ce sera le mercredi, les enfants pourront être là également. Et si vous voulez en savoir plus, il y a un numéro de téléphone 07 52 08 32 10 07 52 08 32 10.

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L'enfer, c'est le titre avec Stromae. 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Et puis elle aura également l'occasion de vous interpréter l'un de ses titres phares, comme par exemple New Soul. Et demain, je vous offre des places pour ce concert. Restez à l'écoute dans la matinale de ce mercredi. New Soul, Yael Naïm.

0: New Soul, Yael Naïm en concert ce vendredi 25 septembre à 20h. Ça se passe au Théâtre Molière à 7 et je vous offre des places demain dans la matinale.
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0: Blade in Love, c'est le titre de ce morceau avec les Baseballs. Merci d'être avec nous. Radio Pays d'Hérault et RPH Sud, il est 8h30. Voici le magazine Vivre Ici. Aujourd'hui, on va parler danse, musique et surtout du plaisir de partager un bon moment sur la piste. Direction le Cœur d'Hérault avec l'association Just Swinging, une association qui fait vivre l'univers du swing et des danses qui l'accompagnent. Thomas Davaudet, bonjour.
1: Oui, bonjour.
0: Vous êtes chargé de développement à l'association Just Swinging. Présentez-moi cette association et l'équipe, le noyau dur.
1: Alors, notre but, c'est de faire, d'apprendre à danser aux gens. Forcément, le swing. Le swing, en fait, d'ailleurs, c'est un terme généraliste qui englobe plusieurs danses, dont le lindy hop, le charleston, un petit peu les années 20, les années folles nous font écho. Notre but est de développer cette danse sur un large territoire et d'apprendre aux gens à danser. Donc, c'est pour ça qu'on a un planning de cours. Voilà, qui propose des cours sur de Narbonne à Montpellier, en passant par Béziers, Clermont-l'Hérault. Et puis, on fait pas que ça. On propose aussi beaucoup de soirées. C'est aussi ça le cœur de notre activité. On va essayer de créer des beaux événements, comme on peut l'entendre un petit peu, qui font référence à ces années 20 et à ces années folles.
0: Et l'équipe qui travaille au sein de cette association, on peut les présenter ?
1: Oui, bien sûr. Alors, heureusement, on a une équipe de plus en plus nombreuse qui nous épaule dans cette mission de faire de développer le swing sur le territoire. Et donc, maintenant, on va presque atteindre les 20 professeurs. Alors, je vais peut-être pas vous faire la liste exhaustive de tous les danseurs qui nous accompagnent, mais c'est vrai qu'on commence à être assez nombreux.
0: Alors, l'année dernière, j'avais noté des cours qui sont dispensés donc à Narbonne, à Béziers, il y avait Marseillan, Nébian, Gignac, Puy-Chabon. Cette année, on a Montpellier, Clermont-l'Hérault et encore
1: Oui, alors cette année, exactement, on a Nébian, peut-être Clermont, on a Narbonne, Agde, Béziers, Érépian et Montpellier.
0: Alors, par rapport à ce que j'avais noté l'année dernière également, les activités de l'association, il y a donc les cours. Mais il y a aussi les soirées, le festival tous les deux ans et puis les cabarets sauvages. Est-ce que cette année, ce sont les mêmes objectifs ?
1: Alors c'est vrai que chaque année, on se développe toujours un petit peu plus. En effet, des cabarets sauvages, par exemple, on en propose toujours un petit peu à droite à gauche parce que ça permet aux gens dans la rue de découvrir cette jolie danse festive, agréable et joyeuse qui se danse sur du jazz. Et puis, on a tendance à organiser des très beaux événements, des gros événements, hein, comme vous le disiez sur, par exemple, le Salagou Swing Festival, qui était un festival international, qui est un peu plus lourd à porter, qui s'organise tous les 2 à 3 ans. Donc là, c'est pas le cas pour cette année. Mais par contre, en effet, on a des très beaux événements aussi à venir sur cette prochaine saison, et notamment à Agde, au Château Laurence, où là, on a ce qu'on appelle le bal du siècle. Il faut s'imaginer, en fait, ce château art déco, dans lequel nous, on sera costumés, avec orchestre, et défendant toujours la beauté de ces années-là. Après, on va avoir d'autres événements. Par exemple, à Gignac, au château Badomlas, on va avoir un très bel événement qu'on a appelé le bal des vignes. Et que ce soit ces deux événements-là, ce sera toujours aussi sous la tutelle de grands professeurs internationaux qui nous font le plaisir de venir et nous proposer des stages en journée avec des beaux événements avec orchestre le soir. Et puis enfin, on en a un dernier aussi à noter, c'est celui de Marseillan, le 20 et 21 mars, à la maison Noé Prat, qu'on appelle le bal du Grand Anché.
0: Et puis, est-ce que vous allez toujours, pour la saison qui arrive, vous allez aller du côté des allées rétro à Béziers ?
1: Alors, cette année, malheureusement, les allées rétro tombent en même temps que notre bal du siècle. Donc on verra si on peut envoyer toujours une petite équipe là-bas à Béziers, voir s'ils peuvent danser et animer et proposer cette danse lors de ce joli événement. Mais c'est vrai qu'on en sera plutôt sur Agde.
0: Et est-ce que vous faites également, pour cette nouvelle saison, les Folies Swing une fois par mois ?
1: Alors toujours, ça existe sous différents formats, mais c'est vrai qu'ils ont pris un peu d'ampleur, en fait, ces Folies Swing. Et elles sont devenues plutôt ces événements dont je viens de vous parler, qui a Agde, Gignac et Marseillan. Après, si vous regardez sur notre site internet, elles se transforment un petit peu. De temps en temps, on sera sollicité sur d'autres événements et dans différents formats.
0: Et cet été, vous avez participé au festival de Tourbes, c'est ça ?
1: Ah oui, toujours. Alors là, ça c'est un événement qui nous tient particulièrement à cœur. On devient même très amis avec les organisateurs, on est souvent sollicité, même chaque année. C'est vraiment le rendez-vous pour nous de la fin d'été, où on se retrouve et où il y a une ambiance que je ne peux que recommander.
0: Quel état d'esprit faut-il avoir pour pratiquer le swing ?
1: Il faut savoir sourire, je pense, en fait, c'est la première des choses. Cette danse, elle se danse sur une musique pétillante et joyeuse. Et notre but, en fait, c'est vraiment de partager. C'est vrai qu'on apprend à danser aux gens, mais en fait, en vrai, le but, c'est de se retrouver, c'est de partager des bons moments dans des jolis endroits. Et quelque part, tout nous amène, avec le côté joyeux de cette danse, à passer vraiment des jolis moments. En dehors du sourire, forcément, si je tiens un ton un petit peu plus terre à terre, on vient comme on est, en fait. On se met simplement à l'aise avec les vêtements et les chaussures que l'on a. Et il n'y a aucun souci. Et puis sinon, en fait, pour nous découvrir, bah là, justement, c'est la période des portes ouvertes. Vous pouvez facilement découvrir toutes les activités que l'on propose et les nouvelles activités que l'on propose, puisque on propose aussi du balboa et des claquettes cette année. Et ben, c'est vraiment le moment de venir nous découvrir et de découvrir l'ambiance qu'il règne à Just Swingin'.
0: Alors, vous l'avez un petit peu évoqué, le balboa, les claquettes, le lindy hop. Quels sont les styles de danse proposés par cette école, cette association de swing ?
1: Alors exactement, derrière la terminologie du mot swing, en effet, il y a plusieurs danses que l'on propose. Et donc, au départ, le cœur du projet, c'était de défendre le lindy hop, qui se danse à deux, qui est une danse de couple, qui se danse d'ailleurs pour tous les âges, qu'on soit jeune ou qu'on soit moins jeune. Et puis, en fait, aussi, on faisait du solo charleston, et là, qui a plutôt tendance à se danser, bien sûr, seul, mais avec l'énergie du collectif. Et là, quelque part, on a décidé aussi de prendre un virage et de proposer encore d'autres danses swing, dont le balboa, qui se danse plutôt sur des rythmes rapides, en couple, et puis toujours du côté du solo, avec les claquettes. Et là, encore une fois, je vous invite à regarder sur notre site internet où vous trouverez tous les détails de toutes les activités et dans toutes les villes dans lesquelles on participe. Ça s'appelle justswingin.com.
0: Avec un petit tiret entre les deux, tiret du 6.
1: Exactement. Bon. Ouais, c'est ça, exactement. Donc www.just-swingin.com et vous trouverez sur notre site internet où toutes les informations seront fournies.
0: Et puis également, vous êtes sur les réseaux sociaux.
1: Oui, bien sûr. Alors, en dehors de Facebook et de Instagram, qui vous donnent en temps réel quasiment toutes les informations de notre activité, vous pouvez aussi découvrir notre école via YouTube aussi, où on a l'habitude de proposer pas mal de vidéos de tous nos événements, des petits comme des grands, sur cette plateforme. Et ça vous permet très vite de vous donner une idée de l'ambiance qu'il peut y avoir grâce à cette danse.
0: Nous sommes plutôt, on va dire, en fin septembre. Est-ce qu'il est toujours temps de s'inscrire aujourd'hui ?
1: Absolument. C'est vraiment le moment pour venir découvrir. Même si vous êtes encore en dehors des portes ouvertes, qui était la période gratuite pour essayer l'activité, il n'y a pas de problème. Vous pouvez tout à fait nous rejoindre à n'importe quel moment, on va dire sur le mois de septembre ou le mois d'octobre, et vous rattraperez facilement l'avancée qu'il y a eu depuis la rentrée.
0: Et il y a toujours le premier cours d'essai gratuit ?
1: Oui, toujours. Ça, ça vous permet de découvrir l'ambiance qu'il y a dans le cours, l'ambiance avec le professeur et l'ambiance avec les autres élèves pour être au bon endroit.
0: Nous arrivons au terme de ce magazine. Est-ce que vous avez quelque chose à rajouter ?
1: Alors, comme d'habitude, je voudrais vous remercier, vous, RTH, pour de nous donner l'occasion de pouvoir tenir ce discours. Et bien sûr, je voudrais saluer tous les bénévoles et toutes les personnes qui nous aident de près ou de loin dans ce très beau projet.
0: Merci Thomas et très belle journée.
1: Merci beaucoup Jean-Pierre. À bientôt.
0: Le magazine Vivre Ici, c'est à 8h30 et rediffusion à 12h30 si vous l'avez pris en cours de route. On va rester dans le rythme swing avec ce titre des Hot Sugar Band, Sandu, c'est un instrumental.

0: Sandou à l'instant avec les Hot Sugar Band. Merci d'être avec nous, Radio Pays d'Hérault, RPH Sud. Il est 8h45. Voici le coup de griffe du Major.
1: Mes chers auditeurs, mieux vaut tard que jamais, paraît-il. L'agence France Presse, dans une dépêche, nous relate une condamnation de Google. Une de plus, me direz-vous, pour l'utilisation en fait de nos données via la géolocalisation. Alors, mes chers auditeurs, Google est donc mis à l'amende par l'Union européenne 8 ans après les plaintes de consommateurs. Alors, comme d'habitude, mes chers auditeurs, la justice suit son bonhomme de chemin. Le plus lent possible pour les puissants, le plus rapide pour les petits délinquants et même pour ceux qui ne sont même pas des délinquants, mais par exemple des sans-papiers officiels, des manifestants et j'en passe. Donc, Google a été condamné ce lundi à une amende de 403 millions d'euros dans l'Union européenne pour avoir enfreint les règles européennes sur les données de géolocalisation de ses utilisateurs. Donc près de 8 ans après les plaintes d'associations qui dénoncent, vous vous en doutez mes chers auditeurs, sans surprise, la lenteur de la procédure. Cette amende de la Commission irlandaise pour la protection des données est la quatrième plus importante jamais infligée par l'organisme chargé de superviser Google au niveau européen. Alors pourquoi en Irlande? Parce que le siège du groupe de Google pour l'Europe, comme la plupart des géants de la tech d'ailleurs, se trouve à Dublin. Vous me direz pourquoi? Terre d'accueil très hospitalière pour les taxes, je crois. Selon Graham Doyle, commissaire adjoint à la DPC, cité dans un communiqué, les données de géolocalisation peuvent, certes, améliorer l'utilité des services en ligne, mais aussi révéler une quantité importante d'informations sur une personne, y compris des informations intrinsèquement privées. Mes chers auditeurs, ah bon? On en apprend tous les jours. On nous flique? C'est pas possible. Or, en raison des manquements du géant américain au règlement européen de protection des données, les utilisateurs de Google pouvaient ignorer que leur localisation était utilisée, par exemple, pour les influencer au moyen de publicité ou pour déduire leur centre d'intérêt. Oh non, c'est pas possible. Alors, faut surtout pas se gêner, vous savez, tant que personne ne vous le dit, que c'est interdit dans notre Union européenne. Castratrice, vous savez, l'Union européenne, c'est bien connu, de la liberté d'entreprendre librement. Enfin, castratrice, l'Union européenne, juste un tout petit peu. Bon, Google dispose désormais, mes chers auditeurs, de 6 mois pour faire évoluer ses pratiques et se conformer au RGPD, qui vise à mieux protéger les données personnelles des Européens, renforcer les droits des internautes et établir des obligations claires pour les entreprises dans le traitement des données. Bravo! Alors, les données de localisation peuvent être incroyablement sensibles, mes chers auditeurs, car elles révèlent beaucoup d'éléments de notre vie personnelle. Des exemples. Où vont nos enfants à l'école? Combien de fois quelqu'un a visité un hôpital? Et même un lieu de prière. C'est ce qu'explique Augustin Reina, directeur général du BEUC. C'est un organisme européen de consommateurs. Son organisation avait coordonné en novembre 2018, c'était pas hier, les plaintes de plusieurs associations européennes de défense des consommateurs. Alors, en provenance de Norvège, de Grèce, de République tchèque, de Slovénie, de Pologne, de Suède, des Pays-Bas, tous reprochant à Google de manipuler ses utilisateurs pour espionner leurs mouvements. Et nous, alors, en France, on compte pour du beurre, parce que j'ai pas lu le nom France. Bon, admettons. L'enquête de la DPC avait été ouverte quelques mois plus tard, en février 2020. Elle portait sur la conformité avec donc les réglementations européennes, des fonctionnalités activées sur le web et les applications. Historique des positions. Précision de la localisation proposée par Google. La décision de ce lundi confirme l'illégalité de la manière dont le géant technologique a obtenu le consentement, entre guillemets, consentement, pour utiliser les données de localisation. C'est ce que se félicite M. Reyna. Toutefois, le temps nécessaire pour parvenir à cette conclusion est totalement disproportionné par rapport à la gravité de l'infraction. Mes chers auditeurs, une application tardive de la loi peut être aussi nuisible que son absence. Les droits fondamentaux des consommateurs doivent être mieux et plus rapidement protégés, a-t-il ajouté. Cette affaire porte sur les politiques historiques qui ont depuis été mises à jour. A d'ailleurs réagi un porte-parole de Google. La main sur le cœur, il a dit, depuis 2019, nous avons fait évoluer nos pratiques de manière significative et lancé des outils robustes qui rendent la gestion des données de localisation beaucoup plus simple. Eh bien, on est ravis de l'apprendre. Alors, vous êtes tous, mes chers auditeurs, ou presque, des utilisateurs de ce géant de la tech, difficile d'échapper à Google. Vous êtes donc au courant, par exemple, du nom de son actuel PDG. Ah non ? Alors il s'appelle Pichai Sundarai... Oh, c'est difficile à prononcer, excusez-moi. Sundararajan. Alors il est plus connu d'ailleurs sous le nom de Sundar Pichai. Il est né en 72 à Mudarai, c'est donc en Inde. Il est un dirigeant d'entreprise, donc indo-américain, et, le saviez-vous, c'est le président directeur général de Google depuis le 10 août 2015. C'est pas d'hier, hein ? À la suite, je ne sais pas si vous vous souvenez de ça, de la restructuration de Google pour différentes raisons et la création de la société Alphabet. Le 4 décembre 2019, les fondateurs de Google lui ont cédé l'entière direction opérationnelle du groupe. Donc, mes chers auditeurs, il a dû vous prévenir personnellement au sujet de l'utilisation de vos données. Ah bon, non ?
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Minha Selva, c'est signé Bernard Lavillier. Il y a tout juste 68 ans aujourd'hui, c'était le 22 septembre 1958, la maison de disques Capitol Records sortait le single It's Only Make Believe du chanteur qui s'appelle Conway Twitty. Ce titre de country rock va rapidement grimper jusqu'à la première place des classements mondiaux. On écoute le morceau, donc nous sommes au cœur de l'année 1958.

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2: Andréane Mellard.
1: Victor Missistrano est de retour pour le journal. Et on débute, Victor, par notre dossier et la suite de l'enquête coordonnée par Forbidden Stories sur les expulsions de masse organisées par les États-Unis.
3: Pas moins de 25 000 personnes expulsées dans des pays tiers depuis le retour de Donald Trump au pouvoir. Une structure centrale dans ce dispositif, le service de remigration, symbole d'une politique migratoire brutale. Le président américain prendra la parole aujourd'hui à la tribune de l'Assemblée générale de l'ONU. Il doit aussi rencontrer Volodymyr Zelensky alors que les frappes russes et ukrainiennes se sont intensifiées ces derniers jours. Hier, Donald Trump a rencontré Emmanuel Macron. Discussion très constructive selon le président français au sujet entre autres de la hausse des prix du pétrole. Enfin, nous évoquerons la visite du pape en France, Léon XIV attendu. À partir de vendredi, il présidera notamment une veillée au Stade de France devant plus de 80 000 jeunes. La jeunesse, l'une des préoccupations majeures du souverain pontife.
1: Et ce matin, donc, la suite de l'enquête menée par Forbidden Stories et 24 médias internationaux, dont RFI, enquête baptisée The Deportation Project.
3: Un travail qui lève le voile sur les expulsions de masse organisées par l'administration Trump. Pas moins de 25 000 personnes expulsées vers des pays avec lesquels elles n'avaient aucun lien. On s'intéresse à présent à une structure centrale dans le dispositif, le service de remigration, devenu le symbole d'une politique migratoire brutale. Le Washington Post a enquêté sur cette structure pour Forbidden Stories. On en parle avec vous, Achim Leipold, bonjour.
4: Bonjour Victor, bonjour à toutes et à tous.
3: Alors comment est-ce que ce service de remigration a-t-il été créé ?
4: Alors Donald Trump voulait appliquer absolument et très rapidement sa promesse d'expulsion massive. La Maison-Blanche a donc mis en place un mécanisme d'expulsion vers des pays tiers, notamment en Afrique et en Amérique latine. Et pour piloter cette politique, eh bien, elle a créé cet Office of Remigration. C'est une petite structure au sein du département d'État dont le nom a choqué certains diplomates américains de carrière, car ce terme remigration est en fait directement associé au discours raciste et xénophobe de l'extrême droite européenne. Alors, autre symbole, ce nouveau service a été directement rattaché au bureau qui gérait jusqu'alors l'aide humanitaire et les réfugiés aux États-Unis. C'est donc un virage de 180 degrés au lieu d'accueillir des migrants. Eh bien, il s'agit désormais pour l'administration Trump de s'en débarrasser au plus vite.
3: Et tout cela s'est déroulé dans une très grande discrétion.
4: Oui, tout a été organisé en cercle restreint, piloté notamment par Stephen Miller. Vous savez, c'est le conseiller ultra-conservateur de Donald Trump. Autant le département de la sécurité intérieure joue un rôle clé dans la politique de l'immigration, en chapeautant notamment l'ICE, la police fédérale de l'immigration, autant c'est le département d'État qui est devenu un acteur de premier plan dans le cas des expulsions vers des pays tiers. Et cela de manière effectivement très très discrète. La création de l'Office of Remigration en juin 2025 n'a pas été annoncée publiquement. Elle figure dans une note adressée au Congrès par le département d'État, présentée alors comme une réorganisation administrative. D'ailleurs, sur son site, le service de remigration n'est mentionné nulle part.
3: Et de son côté, l'administration Trump évite d'en parler publiquement.
4: Absolument pas de publicité non plus sur les accords avec les pays tiers dans lesquels les États-Unis envoient des ressortissants étrangers. Ils ont été rédigés via des notes diplomatiques. Pourquoi ? Eh bien, pour éviter tout contrôle du Congrès.
3: Achim, quelles sont les réactions au sujet de la création de ce service de remigration ?
4: Eh bien, la création a provoqué une forte réprobation au sein même du département d'État. Plusieurs diplomates de carrière affectés au nouveau bureau ont quitté leur fonction en signe de protestation. Ils ont estimé que les valeurs américaines étaient bafouées. En fait, les migrants n'ont aucun moyen de contester ces expulsions. Des rapports internes minimisent aussi les abus des droits humains. Il faut savoir que l'administration Trump a fermé les yeux sur les conditions dans ces pays tiers où les expulsés sont souvent maltraités, voire torturés. De plus, elle n'a pas cherché à obtenir de garanties pour empêcher que ces ressortissants soient à leur tour renvoyés de force vers leur pays d'origine où ils risquent la prison ou la mort, ce qui est contraire au droit international humanitaire.
3: Achim Lippold pour le dossier de ce journal en direct sur RFI. Le Deportation Project enquête sur nos antennes sur RFI.fr et sur nos réseaux sociaux.
1: Et on y revient dans la revue de presse, juste après ce journal. De nombreux dirigeants internationaux, Victor, sont attendus à New York pour l'Assemblée Générale des Nations Unies.
3: Et parmi eux, Volodymyr Zelensky qui s'exprimera à la tribune de l'ONU demain. Le président ukrainien va rencontrer cet après-midi son homologue américain Donald Trump. Cette entrevue intervient 15 jours après la visite à Kiev des émissaires américains Steve Witkoff et Jared Kushner. Les discussions devraient notamment porter sur de possibles mesures de désescalade avec la Russie, alors que les frappes russes et ukrainiennes se sont intensifiées ces derniers jours à Kiev. Les explications de notre correspondant Lucas Lazo.
5: Difficile de cerner les motivations réelles du locataire de la Maison Blanche. Après avoir exhorté Kiev à cesser ses frappes contre les raffineries russes, Donald Trump a qualifié hier cette guerre de ridicule et sans fin. Selon lui, les attaques ukrainiennes ont désorganisé la production russe de gazole et contribuent à l'explosion des prix à la pompe aux États-Unis. Une lecture partielle puisque l'intervention américaine en Iran pèse lourdement sur le marché mondial de l'énergie. Mais il n'en fallait pas davantage à Volodymyr Zelensky pour réaffirmer sa volonté de discuter de mesures de désescalade susceptible d'ouvrir la voie à de véritables négociations de paix avec la Russie. Au cœur de sa rencontre à New York avec Donald Trump devrait donc figurer un possible cessez-le-feu énergétique. L'Ukraine épargnerait les raffineries russes et Moscou le réseau électrique ukrainien à bout de souffle à l'approche de l'hiver. Kiev exige cependant des garanties américaines quant au respect d'un tel accord par la Russie, mais la nature de ces précautions reste pour l'heure très floue. Le président ukrainien devrait également réclamer davantage de missiles pour les systèmes patriotes et des avancées sur la production de ces intercepteurs en Ukraine. Lucas Lazo, Kiev, RFI.
3: Et c'est dans ce contexte que ce matin, les autorités ukrainiennes annoncent la mort de 4 personnes tuées par des frappes russes à Dnipro, dans l'est du pays. Le conflit au menu d'une entrevue entre Emmanuel Macron et Donald Trump hier soir. Il était question plus généralement de solutions face à l'envolée des prix du pétrole. Discussion très constructive, selon le président français, satisfait de son tête-à-tête avec son homologue américain. Par ailleurs, alors que les hostilités s'intensifient au Moyen-Orient entre l'Arabie Saoudite et les combattants pro-iraniens houthis du Yémen, la France se dit prête à aider à sécuriser les infrastructures énergétiques saoudiennes dans une approche strictement défensive.
1: Les guerres au Moyen-Orient et en Ukraine seront bien sûr au programme des prises de parole cette semaine à l'Assemblée Générale de l'ONU.
3: Et les sujets ne vont pas manquer. On peut citer aussi l'intelligence artificielle, la crise artificielle, la crise climatique, mais aussi la crise économique aux Nations Unies. Explication Charlotte Cosset.

0: ont une dette de plus d'un milliard de dollars. Cela entraîne d'énormes problèmes de financement et de liquidité.
1: Il y a par ailleurs la baisse des contributions volontaires. Ces sommes-là financent l'aide humanitaire. Elles ont baissé drastiquement et des choix politiques doivent être actés, estime Thomas Burns.
0: Il va falloir mener des discussions très difficiles à l'Assemblée générale pour déterminer ce qu'ils ne pourront plus faire. De la santé publique, de l'aide humanitaire d'urgence, du maintien de la paix. Bien qu'il y ait un gros travail de fait avec la réforme de l'ONU pour réduire les doublons, revoir les mandats, cela ne peut pas tout régler.
1: Des arbitrages difficiles alors que l'aide humanitaire a chuté de 40% cette année et devrait encore être réduite l'année prochaine du fait des cures d'austérité en cours dans les grands pays contributeurs.
2: Charlotte Cosset du service économie d'RFI. Le président de la RDC ne sera pas présent à l'Assemblée générale de l'ONU. Plusieurs sources contactées par RFI affirment que cette absence de Félix Tshisekedi est liée aux restrictions de voyage imposées par Washington en raison de la situation sanitaire dans le pays. Le chef de l'État congolais sera représenté par une délégation emmenée par la première ministre Judith Suminwa.
3: Depuis le lancement de la guerre par Israël au lendemain des attaques sanglantes menées par le Hamas sur le sol israélien, 1 400 000 personnes sont toujours déplacées à Gaza.
2: Ces personnes vivent pour la plupart sous des abris de fortune. Dans l'enclave palestinienne, Rami Al-Megari a rencontré un entrepreneur qui fabrique des maisons mobiles en bois. Reportage dans le quartier de Sheikh Hadwan, près de Gaza City, avec Frédéric Misselin à Jérusalem.
4: Penché sur l'établi à Marabouchareq, le menuisier prend les dimensions de la construction de bois. 21 mètres carrés, des barres de fer, un plafond métallique stabilisent la structure. En raison des pénuries, les prix sont très élevés.
5: J'achète ce bois auprès d'entreprises qui s'approvisionnent chez les bénéficiaires de l'aide humanitaire. Chaque panneau revient très cher, beaucoup plus cher que sa valeur initiale, 10 fois plus. Et il faut 1000 pièces comme ça pour une caravane. Ce panneau-là vaut 100 shekels, 10 shekels par latte de bois. Une latte mesure 1,20 m sur 8 cm. Elle coûte donc presque 3,50 €.
4: Hussein, déplacé avec une femme et deux enfants, a décidé d'investir tout son argent dans cette construction.
6: Avec la guerre, j'ai quitté ma maison et je me suis installé dans une tente avec ma famille. Là, nous avons dû faire face au problème des rongeurs, à la rigueur de l'hiver et à la poussière. J'ai une fille malade qui ne supportait ni le froid, ni les rats, ni tout le reste. L'idée de la caravane m'est donc venue comme une alternative. Il a fallu 20 jours pour la construire et cela m'a coûté environ 12 000 $.
4: Hussein a rassemblé tous ses biens et vendu les bijoux de son épouse pour payer la facture. Rami Al-Megari dans la bande de Gaza, Frédéric Misselin, Jérusalem, RFI.
2: L'armée israélienne a mené hier une vaste opération dans la ville de Bidou, au centre de la Cisjordanie. Cela fait suite à la mort dimanche d'un colon israélien tué par balle. Le suspect a été arrêté. Une attaque par balle s'est produite ce matin devant un établissement scolaire de l'ouest de la Turquie. À Manissa, près d'Izmir, au moins 8 blessés sont à dénombrer. Le suspect a été interpellé.
3: En Éthiopie, une nouvelle coalition de groupes armés s'est formée contre le premier ministre Abiy Ahmed.
2: 7 mouvements et groupes rebelles ont annoncé s'allier dans le cadre d'une coalition politico-militaire pour renverser les autorités fédérales d'Addis Abeba. Cette alliance pour la survie, c'est son nom, regroupe notamment les 3 principaux groupes armés du pays, l'armée de libération Oromo, les milices Fano d'Amara, le TPLF du Tigré. Cette coalition hétéroclite qui rassemble parfois d'anciens adversaires fait craindre une reprise de la guerre à l'échelle du pays. Quel impact peut-elle avoir sur le terrain? Réponse du chercheur Kfetil Tronvol de l'Université d'Oslo, joint par Alexandra Branjon.
7: S'ils arrivent à se coordonner au niveau du commandement militaire, ces groupes armés peuvent représenter une véritable menace pour les autorités fédérales. L'armée éthiopienne se retrouverait alors face à 4 ou 5 fronts différents et risquerait d'être dépassée. Mais il faut se rappeler que l'armée éthiopienne a un avantage dans les airs avec ses avions de chasse et ses drones. Elle n'a pas nécessairement besoin d'avoir des hommes sur le terrain pour combattre ces groupes armés à travers le pays. Alors certes, ils ont signé un accord appelant à combattre ensemble un ennemi commun, mais vont-ils partager leurs armes? Auront-ils une bonne chaîne d'approvisionnement jusqu'aux zones de combat ? Je pense que la divergence politique et idéologique entre ces sept mouvements sera le problème principal. Ils n'ont pas tous la même vision de ce que devrait être l'Éthiopie sans le Premier ministre Abiy Ahmed. Et ça, ça risque d'être leur plus gros défi.
2: Propos recueillis par Alexandra Branjon.
3: Le pape Léon XIV est attendu à partir de ce vendredi en France pour une visite officielle de 4 jours.
2: La première d'un chef de l'Église catholique depuis celle de Benoît XVI en 2008. Cette visite l'emmènera à Paris où 1 million de personnes sont attendues.

0: notamment pour une messe géante sur la place de la Concorde et l'avenue des Champs-Élysées. Dans la soirée, il se rendra à la cathédrale Notre-Dame de Paris. Première visite d'un pape depuis la restauration de l'édifice ravagé par un incendie en 2019. Enfin, il présidera une veillée au Stade de France devant plus de 80 000 jeunes. Pourquoi la jeunesse est-elle une thématique chère au pape et pourquoi la jeunesse française intéresse particulièrement Léon XIV ? Explication avec Baptiste Coulon.
1: Si le dialogue avec la jeunesse est un incontournable de chaque voyage apostolique, celui-ci a largement évolué avec le temps. Sous Jean-Paul II, l'accent était mis sur la jeunesse reconquérante. François Mabille dirige l'Observatoire géopolitique du religieux.
2: C'est dans ce contexte-là qu'il a lancé les fameuses journées mondiales de la jeunesse, en pensant que le catholicisme, les églises locales en Europe, allaient recatholiciser en quelque sorte les jeunes.
1: Ce qui intéresse Léon XIV dans la jeunesse version 2026, et notamment la jeunesse française, c'est le regain d'intérêt pour certaines pratiques comme les baptêmes chez les jeunes adultes. 21 000 postulants cette année, chiffre multiplié par 3 en 10 ans, quelque peu inattendu dans un contexte de sécularisation, souligne François Mabille.
2: Il y a effectivement là un sursaut chez les générations les plus jeunes que l'Église catholique en France tente d'accompagner, mais avec également un certain nombre d'interrogations. Ça oblige la pastorale de l'Église catholique sans doute à changer. Et c'est également cela qui intéresse probablement le pape.
1: Une évolution des pratiques perceptible dans une moindre mesure ailleurs en Europe. Aux yeux du pape, conclut le chercheur, la France est donc vue comme un laboratoire du catholicisme de demain dans les pays occidentaux.
0: Baptiste Coulon.
3: Et on suivra bien sûr ça de près hein, sur RFI, la visite du pape avec de nombreux programmes dédiés.
0: Toujours en France, le gouvernement tente de faire face à la grogne contre la flambée des prix du carburant qui continue de monter, notamment chez les pêcheurs. Plusieurs ministres doivent présenter en fin d'après-midi ce mardi, de nouvelles mesures pour venir en aide aux consommateurs, des mesures d'aide ciblées plutôt qu'une baisse généralisée des taxes sur le carburant.
3: Merci Victor Messistrano.
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4: Et merci d'être avec nous. Vous êtes calé sur la fréquence de Radio Pays d'Hérault ou RPH Sud. Et c'est une belle journée qui s'annonce sur l'ensemble du département avec un soleil bien présent aujourd'hui. Le vent sera faible et variable. Et les températures maximales de 28 à 34 degrés. Il fera 28 degrés à 7, 31 à Agde, 32 à Saint-Pont-de-Thomières, Bédarieux, Pézenas, Montagnac, Montpellier, 33 degrés à Béziers, Clermont-l'Hérault, Gignac, Saint-André-de-Sangonis et jusqu'à 34 degrés à l'Audève. Je salue les natifs du 22 septembre. On vous souhaite un bon anniversaire. Vous êtes né le même jour que ce chanteur et ténor italien qui a connu un grand succès avec son mélange de musique classique et de pop. Parmi ses titres les plus célèbres, on a The Prayer, Vivo per lei ou encore Conte Partiro. Vous avez bien sûr reconnu le ténor Andrea Bocelli. On se souvient de ce titre de 1995, Conte Partiro.

Con te partiro avec ce ténor italien Andrea Bocelli et ce titre de 1995. C'est une lecture en musique bilingue français-occitan qui est proposée ce vendredi 25 septembre, c'est à 18h à Montagnac, avec Pedro Pechu Guilla à la guitare flamenca, et ainsi que l'auteur et poète Jean-Marc Barillet qui lira son dernier livre, Le cycle de l'encre, paru dans la collection Esparto chez Hasard Atelier Édition. Rendez-vous donc ce vendredi 25 septembre à 18h dans la cour de la médiathèque de Montagnac. C'est en entrée libre, c'est un rendez-vous proposé par le réseau des médiathèques avec le soutien de l'association Après Dissipation des Brumes Matinales. Il y a tout juste 41 ans aujourd'hui, le 22 septembre 1985, c'était le tout premier concert caritatif Farmhead qui se déroulait à Champaign dans l'Illinois et organisé par cet artiste Willie Nelson. Mais qui est cet artiste? Il était accompagné de John Mellencamp et Neil Young, événement qui a réuni de nombreuses stars de la musique pour soutenir les agriculteurs américains à cette époque. Et on se souvient de ce titre On the Road Again par cet organisateur Willie Nelson qui est aussi un artiste chanteur. On écoute le morceau.

On the Road Again, ce titre de 1980 signé Willie Nelson. C'est un nouveau rendez-vous Place au terroir qui est proposé ce samedi 26 septembre à Pouzols dans le cadre d'une journée consacrée à la fête de l'automne. Au programme, un concert de l'atelier musical moderne de Gignac, un marché des producteurs et une petite fête foraine pour les tout petits. Les vignerons et producteurs locaux s'installent sur la place du village de Pouzols pour raconter leur savoir-faire et faire découvrir leurs produits. Il y aura des animations également pour les tout-petits, la fête foraine avec la pêche au canard, trampoline et labyrinthe, et puis atelier de création de carnets avec la médiathèque. Rendez-vous ce samedi 26 septembre à Pouzols.

Duel au soleil signé Étienne Dao. C'est une soirée-jeu qui est proposée ce samedi 26 septembre à Saint-André de Sangonis. C'est avec l'association La Sauce 34. Rendez-vous de 18h30 à 22h30 à la salle du 3e âge, cours de la liberté à Saint-André. Vous allez pouvoir découvrir les jeux de l'association, mais aussi vous pouvez apporter votre jeu, celui que vous voulez faire découvrir et partager avec d'autres personnes, et repartir d'ailleurs pour un échange avec un nouveau jeu prêté par d'autres familles. Autour du jeu, vous allez pouvoir papoter, rigoler, boire un petit verre. C'est un repas partagé qui est proposé donc ce samedi. Et pour en savoir plus, rendez-vous sur lasauce34.fr et sur les réseaux sociaux lasauce34. C'est un programme musical qui vous est proposé sur notre antenne. Il débute avec les Dire Straits, Sultan of Swings. Et je vous retrouve demain pour la matinale à partir de 7h30. Je vous souhaite une très belle journée.

0: Vous êtes à l'Express. Alors écoutez, écoutez, est-ce que vous êtes déjà là? Alors, une question encore qui va écouter. Écoutez un moment, je réponds à une question. Dites-moi la prochaine.
1: Qu'est-ce que vous pensez de l'amour, Salvador Dalí?
0: Alors, l'amour doit être de nouveau l'amour courtois de la région Perpignan, Béziers, Narbonne et Toulouse. Merci, bonjour.

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1: Aujourd'hui, on va parler danse, musique et surtout du plaisir de partager un bon moment sur la piste. Direction le cœur d'Hérault avec l'association Just Swinging, une association qui fait vivre l'univers du swing et des danses qui l'accompagnent. Thomas Davaudé, bonjour.
2: Oui, bonjour.
1: Vous êtes chargé de développement à l'association Just Swinging. Présentez-moi cette association et l'équipe, le noyau dur.
2: Alors, notre but, c'est de faire, d'apprendre à danser aux gens. Forcément, le swing. Le swing, en fait, d'ailleurs, c'est un terme généraliste qui englobe plusieurs danses, dont le Lindy Hop, le Charleston, un petit peu les années 20, les années folles nous font écho. Notre but est de développer cette danse sur un large territoire et d'apprendre aux gens à danser. Donc, c'est pour ça qu'on a un planning de cours qui propose des cours sur de Narbonne à Montpellier, en passant par Béziers, Clermont-l'Hérault. Et puis, on fait pas que ça. On propose aussi beaucoup de soirées. C'est aussi ça le cœur de notre activité. On va essayer de créer des beaux événements, comme on peut l'entendre un petit peu, qui font référence à ces années 20 et à ces années folles.
1: Et l'équipe qui travaille au sein de cette association, on peut les présenter ?
2: Oui, bien sûr. Alors, heureusement, on a une équipe de plus en plus nombreuse qui nous épaule dans cette mission de faire de développer le swing sur le territoire. Et donc, maintenant, on va presque atteindre les 20 professeurs. Alors, je vais peut-être pas vous faire la liste exhaustive de tous les danseurs qui nous accompagnent, mais c'est vrai qu'on commence à être assez nombreux.
1: Alors, l'année dernière, j'avais noté des cours qui sont dispensés donc à Narbonne, à Béziers, il y avait Marseillan, Nébian, Gignac, Puy-et-Chabon. Cette année, on a Montpellier, Clermont-l'Hérault et encore
2: Oui, alors cette année, exactement, on a Nébian, peut-être Clermont, on a Narbonne, Agde, Béziers, Érépian et Montpellier.
1: Alors, par rapport à ce que j'avais noté l'année dernière également, les activités de l'association, il y a donc les cours, mais il y a aussi les soirées, le festival tous les deux ans et puis les cabarets sauvages. Est-ce que cette année, ce sont les mêmes objectifs ?
2: Alors, c'est vrai que chaque année, on se développe toujours un petit peu plus. En effet, des cabarets sauvages, par exemple, on en propose toujours un petit peu à droite à gauche parce que ça permet aux gens dans la rue de découvrir cette jolie danse festive, agréable et joyeuse qui se danse sur du jazz. Et puis, on a tendance à organiser des très beaux événements, des gros événements, hein, comme vous le disiez sur, par exemple, le Salagou Swing Festival, qui était un festival international, qui est un peu plus lourd à porter, qui s'organise tous les 2 à 3 ans. Donc là, c'est pas le cas pour cette année. Mais par contre, en effet, on a des très beaux événements aussi à venir sur cette prochaine saison, et notamment à Agde, au Château Laurence, où là, on a ce qu'on appelle le bal du siècle. Il faut s'imaginer, en fait, ce château art déco, dans lequel nous, on sera costumés, avec orchestre, et défendant toujours la beauté de ces années-là. Après, on va avoir d'autres événements, par exemple, à Gignac, au château Badomlas, on va avoir un très bel événement qu'on a appelé le bal des vignes, et que ce soit ces deux événements-là, ce sera toujours aussi sous la tutelle de grands professeurs internationaux qui nous font le plaisir de venir et nous proposer des stages en journée, avec des beaux événements avec orchestre le soir. Et puis enfin, on en a un dernier aussi à noter, c'est celui de Marseillan, le 20 et 21 mars, à la maison Noé Prat, qu'on appelle le bal du Grand Chais.
1: Et puis, est-ce que vous allez toujours, pour la saison qui arrive, vous allez aller du côté des allées rétro à Béziers ?
2: Alors, cette année, malheureusement, les allées rétro tombent en même temps que notre bal du siècle. Donc on verra si on peut envoyer toujours une petite équipe là-bas à Béziers, voir s'ils peuvent danser et animer et proposer cette danse lors de ce joli événement. Mais c'est vrai qu'on en sera plutôt sur Agde.
1: Et est-ce que vous faites également, pour cette nouvelle saison, les Folies Swing une fois par mois ?
2: Alors toujours, ça existe sous différents formats, mais c'est vrai qu'ils ont pris un peu d'ampleur, en fait, ces Folies Swing. Et elles sont devenues plutôt ces événements dont je viens de vous parler, qui a Agde, Gignac et Marseillan. Après, si vous regardez sur notre site internet, elle se transforme un petit peu. De temps en temps, on sera sollicité sur d'autres événements et dans différents formats.
1: Et cet été, vous avez participé au Festival de Tourbes, c'est ça ?
2: Ah oui, toujours. Alors là, ça c'est un événement qui nous tient particulièrement à cœur. On devient même très amis avec les organisateurs. On est souvent sollicité, même chaque année. C'est vraiment le rendez-vous pour nous de la fin d'été où on se retrouve et où il y a une ambiance que je ne peux que recommander.
1: Quel état d'esprit faut-il avoir pour pratiquer le swing ?
2: Il faut savoir sourire, je pense. En fait, c'est la première des choses. Cette danse, elle se danse sur une musique pétillante et joyeuse. Et notre but, en fait, c'est vraiment de partager. C'est vrai qu'on apprend à danser aux gens, mais en fait, en vrai, le but, c'est de se retrouver, c'est de partager des bons moments dans des jolis endroits. Et quelque part, tout nous amène, avec le côté joyeux de cette danse, à passer vraiment des jolis moments. En dehors du sourire, forcément, si je tiens un ton un petit peu plus terre à terre, on vient comme on est, en fait. On se met simplement à l'aise avec les vêtements et les chaussures que l'on a. Et il n'y a aucun souci. Et puis sinon, en fait, pour nous découvrir, bah là, justement, c'est la période des portes ouvertes. Vous pouvez facilement découvrir toutes les activités que l'on propose et les nouvelles activités que l'on propose, puisque on propose aussi du balboa et des claquettes cette année. Et ben, c'est vraiment le moment de venir nous découvrir et de découvrir l'ambiance qu'il règne à Just Swingin.
1: Alors, vous l'avez un petit peu évoqué, le balboa, les claquettes, le lindy hop. Quels sont les styles de danse proposés par cette école, cette association de swing ?
2: Alors exactement, hein, derrière la terminologie du mot swing, en effet, il y a plusieurs danses que l'on propose. Et donc, au départ, le cœur du projet, c'était de défendre le lindy hop, qui se danse à deux, qui est une danse de couple, qui se danse d'ailleurs pour tous les âges, qu'on soit jeune ou qu'on soit moins jeune. Et puis en fait aussi on faisait du solo charleston, et là qui a plutôt tendance à se danser bien sûr seul, mais avec l'énergie du collectif. Et là, quelque part, on a décidé aussi de prendre un virage et de proposer encore d'autres danses swing, dont le balboa, qui se danse plutôt sur des rythmes rapides, en couple, et puis toujours du côté du solo, avec les claquettes. Et là, encore une fois, je vous invite à regarder sur notre site internet où vous trouverez tous les détails de toutes les activités et dans toutes les villes dans lesquelles on participe. Ça s'appelle justswingin.com.
1: Avec un petit tiret entre les deux, tiret du 6.
2: Exactement. Ouais, c'est ça, exactement. Donc www.just-swingin.com et vous trouverez sur notre site internet où toutes les informations seront fournies.
1: Et puis également, vous êtes sur les réseaux sociaux.
2: Oui, bien sûr. Alors, en dehors de Facebook et de Instagram, qui vous donnent en temps réel quasiment toutes les informations de notre activité, vous pouvez aussi découvrir notre école via YouTube aussi, où on a l'habitude de proposer pas mal de vidéos de tous nos événements, des petits comme des grands, sur cette plateforme. Et ça vous permet très vite de vous donner une idée de l'ambiance qu'il peut y avoir grâce à cette danse.
1: Nous sommes plutôt, on va dire, en fin septembre. Est-ce qu'il est toujours temps de s'inscrire aujourd'hui ?
2: Absolument. C'est vraiment le moment pour venir découvrir. Même si vous êtes encore en dehors des portes ouvertes, qui étaient la période gratuite pour essayer l'activité, il n'y a pas de problème. Vous pouvez tout à fait nous rejoindre à n'importe quel moment, on va dire sur le mois de septembre ou le mois d'octobre, et vous rattraperez facilement l'avancée qu'il y a eu jusqu'à depuis la rentrée.
1: Et il y a toujours le premier cours d'essai gratuit ?
2: Oui, toujours. Ça, c'est, voilà, ça vous permet de découvrir l'ambiance qu'il y a dans le cours, l'ambiance avec le professeur et l'ambiance avec les autres élèves pour être au bon endroit.
1: Nous arrivons au terme de ce magazine. Est-ce que vous avez quelque chose à rajouter ?
2: Alors, comme d'habitude, je voudrais vous remercier, vous, RTH, pour de nous donner l'occasion de pouvoir tenir ce discours. Et bien sûr, je voudrais saluer tous les bénévoles et toutes les personnes qui nous aident de près ou de loin dans ce très beau projet.
1: Merci Thomas et très belle journée.
2: Merci beaucoup Jean-Pierre. À bientôt.

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0: Pour cette nouvelle émission, nous allons parler du renouvellement du prestigieux label Grand Site de France de la communauté de communes Vallée de l'Hérault pour la période 2025-2032. En effet, le 22 août 2025, le ministère de la Transition écologique a renouvelé pour 8 ans le label Grand Site de France pour les gorges de l'Hérault, Saint-Guilhem-le-Désert. Une démarche qui vise à préserver les patrimoines et les paysages tout en adaptant la gestion du site aux enjeux actuels. Pour nous en parler, nous recevons au studio Pascal Delieuse, maire de Saint-Jean-de-Fos et vice-président délégué au Grand Site de France. Bonjour Pascal.
1: Bonjour.
0: Et Laure Ben, responsable du service Grand Site de France à la communauté de communes Vallée de l'Hérault. Bonjour Laure.
2: Bonjour.
0: Nous allons co-animer cette émission avec Damien Saintès, journaliste à Radio Lodève. Bonjour Damien.
3: Bonjour Samuel.
0: Eh bien, pour commencer, est-ce que vous pouvez nous rappeler l'historique de ce label Grand Site de France qui vise à, donc encore une fois à préserver nos merveilleux paysages sur nos territoires?
1: Oui, ben je vais commencer, Laurent, si tu le permets. Du coup, 2002, en fait, c'était la CCVH qui a pris le portage de la démarche du Grand Site pour les 5 communes. Et ensuite, donc, on a travaillé à la CCVH pendant 8 ans pour enfin obtenir le premier label en 2010. Donc, label Grand Site de France. À l'époque, on l'avait appelé Saint-Guilhem-le-Désert, Gorge de l'Hérault. Et il était donc sur 5 communes de la Vallée de l'Hérault uniquement, qui étaient Saint-Guilhem-le-Désert, Saint-Jean-de-Fos, Agnan, Péchabon et Montpérou. Puis ensuite, le label a été renouvelé 8 ans plus tard, en 2018. Là, pour des raisons politiques, le nom a changé en 2018. Il ne restait plus que les Gorges de l'Hérault. Il manquait Saint-Guilhem-le-Désert. Donc là, cette fois, élargi à 18 communes, en plus des communes précitées précédemment. Il y avait 10 communes, pardon, Le Causse-de-la-Selle, Brissac, Argeliès, Saint-Martin-de-Londres et Notre-Dame-de-Londres. Et puis on arrive là, l'année dernière, à 2025, avec un renouvellement du label sur 18 communes.
3: Alors justement, on va parler de ce label, on va parler de ce grand site. La particularité, finalement, c'est qu'il est à cheval sur 3 communautés de communes. Comment ça se passe, du coup, en termes de gestion du site, quand ce sont 3 EPCI différentes qui se partagent un même grand site?
1: Alors effectivement, depuis 2025, ça a été élargi à 3 du coup intercommunalités, donc la communauté des communes de la Vallée de l'Hérault, la communauté des communes du Grand Pic Saint-Loup et la communauté des communes Sumaine et Gangeoise. Et effectivement, au niveau de la présidence, c'est une présidence tournante. Tous les 2 ans, le président change.
4: Peut-être apporter quelques petites précisions par rapport à la convention entre les 3 communautés de communes. Dire que le travail de gouvernance entre les 3 communautés de communes du Grand Site est très original en France, puisqu'on est basé... C'est relativement unique. Je crois qu'on doit être 2 grands sites en France à avoir ce format. La majorité des grands sites sont gérés par des syndicats mixtes ou par une collectivité unique. Là, nous, on est 3 communautés de communes à travailler ensemble depuis maintenant 2016, notre première convention. Donc concrètement, c'est une convention souple. On a une convention de partenariat d'objectifs qui est sur 8 ans. Là, du coup, on a 2024-2031. Et ensuite, on a des conventions annuelles financières où on porte ensemble l'autofinancement des projets avec des clés de répartition adaptées. Et donc, tout à l'heure, on évoquait la question de la présidence tournante. Donc, c'est une volonté forte de nos présidents que de garder la présidence tournante au niveau du président de la communauté de communes. Donc, c'est un acte politique fort puisque les communautés de communes sont bien plus grandes. Hein. Le Grand Pic Saint-Loup, c'est 45 communes et là, il y en a 6 sur le Grand Site de France. Nous, Vallée de l'Hérault, c'est 28 communes, il y en a 7 sur le Grand Site de France. Etc. Et donc le président Monsieur Soto de la Vallée de l'Hérault est actuellement le président du Grand Site de France et du comité de pilotage du Grand Site de France. Donc il était sur 2025 et 2026 le président. Et donc 2027-2028, ce sera Monsieur Lopez, le président de la communauté de communes du Grand Pic Saint-Loup. Et du coup, en 2029 et 2030, ce sera Monsieur Siribino de la communauté de communes des Cévennes, Gangeoises et Suménoises.
3: Enfin, un grand site de France, c'est quoi? Parce qu'on parle du renouvellement du label, on parle du grand site de France, mais finalement, c'est quoi un grand site de France concrètement?
4: Merci pour la question. Donc, un grand site de France, c'est déjà c'est un label attribué par le ministère de la Transition écologique, et c'est la reconnaissance d'un site géré durablement. Donc, ça veut dire que le site est déjà géré depuis un certain nombre d'années par les collectivités locales et que on a un bilan qui prouve qu'on a une gestion durable en place et on s'engage, les collectivités s'engagent sur un plan de gestion durable là maintenant sur 8 ans. Donc là, en 2025, c'est notre troisième label. Donc, on a déjà mis en œuvre un certain nombre de plans de gestion avant cette date. C'est pour ça que c'est la troisième fois qu'on remet le label. Et la beauté du site est déjà reconnue par le classement du site. C'est-à-dire que pour être grand site de France, tout d'abord, il faut être site classé. Site classé, c'est une loi, la loi de 1930, c'est la protection des monuments naturels. Donc, on a sur le grand site de France aujourd'hui plus de 8000 hectares de sites classés. Donc, cette reconnaissance de la valeur paysagère du site est déjà existante depuis un certain nombre d'années. Donc, le travail des collectivités locales, ça va être de préserver durablement ce site en travaillant sur plusieurs enjeux que vous avez évoqués en introduction. La préservation des paysages et des patrimoines, que ce soit naturel ou culturel. La gestion raisonnée de la fréquentation. La qualité d'accueil du public, donc accueillir mieux, avoir des retombées économiques durables avec notamment la valorisation des produits locaux et sensibiliser les visiteurs à la préservation de ce territoire.
3: Oui, parce qu'on peut continuer finalement à détailler ce grand site de France qui est, comme on le disait, à cheval sur trois communautés de communes. Ça veut dire qu'il est quand même d'un périmètre assez large. Et finalement, il cumule plein de pépites. Hein. On pense, il y a le pont du Diable, il y a Saint-Guilhem-le-Désert, il y a le pont d'Issensac sur la communauté de communes voisines. Enfin voilà, c'est un lieu finalement assez riche, patrimonialement parlant, ou même paysagère, de manière paysagère.
1: Oui, peut-être pour compléter ce que disait Laurent, effectivement, déjà, pour prétendre au label, il faut avoir des sites classés et préciser que les 5 sites classés, ce sont donc Saint-Guilhem avec le cirque de l'Infernet, bien sûr les Gorges de l'Hérault sur 7,5 hectares, la grotte de Clamouse qui est sur la commune de Saint-Jean-de-Fosse, la grotte des Demoiselles qui est à Saint-Bosile de Putois, et aussi il y a le sol de l'église de Saint-Martin-de-Londres. Donc c'est ça ce sont ces 5 sites classés qui nous permettent de prétendre à obtenir un label. Alors, c'est pas mentionné ici, mais bien sûr, au cœur du grand site, il y a quand même le pont du Diable qui aura échappé à personne, qui a été construit en 1031 et on fêtera ses 1000 ans en 2031.
3: Parce que c'est lui qui accueille notamment la maison du grand site. Hein, donc, ça reste un lieu phare et finalement une des portes d'entrée de ce territoire. Alors, j'imagine que le renouvellement d'un label, c'est jamais chose aisée. Enfin, voilà, il faut montrer patte blanche, il faut mener des actions, il faut présenter des actions futures, ça engage à quoi finalement être grand site de France ?
4: Déjà dire qu'on présente un bilan, donc là on a présenté le bilan 2018-2024 avec, on avait 5 grands axes de gestion et donc on a mis en valeur l'ensemble des actions qui ont permis d'atteindre cette gestion durable. On a toujours évidemment des points de travail et c'est sur ces points d'amélioration qu'on concentre notamment les actions du nouveau plan de gestion 2024-2031, donc sur 8 ans, et notamment dans les grands axes qui ont été retenus par nos élus, on a la priorité aux habitants. Donc on a un axe spécifique, axe transversal numéro 1, sur le maintien du cadre de vie et de la quiétude des habitants. Et évidemment, on continue l'action globale sur la préservation des paysages, du patrimoine et sur la gestion raisonnée de la fréquentation.
1: Par rapport à la quiétude qu'a évoqué Laurent, oui, c'est important en fait hein, de maintenir la quiétude des lieux. On a eu, bon, c'était dans la presse il y a 2 ans, quelques difficultés sur le site. Et du coup, l'équipe, Laurent et puis les élus ont mis en place tout un système pour recadrer en fait les difficultés qu'on pouvait avoir au niveau du grand site, grâce bien sûr à l'intervention de la police métropolitaine et de la police nationale à Montpellier, la mise en place aussi de médiateurs qui prennent les bus à Montpellier, à la Mosson, et bien sûr sur le site, donc ça c'est payé par la communauté des communes. On a mis en place aussi une entreprise de sécurité où on a 2

0: contribue à la quiétude globale des lieux. Et c'est important aussi, à la fois pour les locaux, que quand on vienne là, on puisse être tranquille. Et bien sûr, pour le tourisme, ça fait aussi partie du label que de maintenir la sécurité et la quiétude des lieux.
1: Là, on parle du pôle d'accueil du Grand Site de France au Pont du Diable, mais ce travail-là sur la sécurité, sur la gestion des sites, est également mené par la communauté de communes des Cévennes gangeoises et suménoises sur la gestion du site d'Issensac, et également un travail fait par le département et par la communauté de communes du Grand Pic-Saint-Loup sur le secteur du Ravin des Arcs. Voilà, donc on partage avec les deux autres communautés de communes ce travail de fond sur l'ensemble de ces sujets, mais c'est vrai qu'on peut être satisfait du travail fait là depuis 2 ans sur le secteur du Pont du Diable, où on a réussi vraiment à réapaiser le site, et c'était très important pour le territoire.
2: Oui, c'était le sujet de ma prochaine question. Comment concilier en effet la gestion et la préservation des paysages avec le besoin d'une offre touristique forte sur le territoire?
1: Alors, au niveau paysager, depuis 2018, nous nous sommes engagés dans un plan de paysage à l'échelle des 3 communautés de communes, et même un périmètre encore plus grand que celui du Grand Site de France, qui est une échelle de 28 communes à cheval sur les 3 communautés de communes, pour définir les bases de qu'est-ce qui est important qu'on préserve au niveau des paysages, quel est en gros le plan d'action pour préserver les paysages globalement. Parce qu'on a parlé des sites classés, là, les 8000 hectares de sites classés, c'est une protection forte du paysage. Par contre, autour, il n'y a pas de protection particulière. Donc c'est cette action basée sur le volontariat et la volonté politique qui est mise en œuvre dans le cadre de ce plan de paysage. Donc concrètement, on a en place des missions d'architectes paysagistes conseil. Pendant un certain nombre d'habitants ont pu avoir affaire à cette mission-là. Ensuite, là, nous sommes en train de lancer, ça fait partie des nouvelles actions, un guide de préconisation architecturale et paysagère. Donc il va y avoir des rendez-vous à venir de travail sur ces sujets pour définir comment est-ce qu'on aménage une maison, une toiture, une façade sur le Grand Site de France pour pérenniser la qualité paysagère du site. Qu'est-ce qu'on a d'autre comme action? On a des observatoires qui permettent de suivre l'évolution du paysage, ça fait partie des attendus du label, pour prouver qu'on est bien dans le cadre d'une gestion durable. Donc on a un observatoire photographique des paysages, qui sont des photos qui sont reconduites tous les ans. J'ai complètement oublié de vous parler d'un projet majeur du territoire qui nous occupe beaucoup en ce moment, qui va nous occuper pendant 1 an et demi. C'est le schéma de gestion des loisirs nautiques et de la baignade entre Ganges et Gignac. On a une action forte avec l'ensemble des loueurs de canoës du territoire pour accompagner la gestion de ces canoës, préserver les paysages, préserver la biodiversité et trouver des solutions pour améliorer la gestion de l'activité canoë et aquatique. Donc ça, c'est une action forte qui est en cours et qui va nous occuper pendant 1 an et demi. Et également rappeler que la spécificité des grands sites de France, c'est de travailler sur l'esprit des lieux, sur la base de l'esprit des lieux, ce qui est unique et spécial en ces lieux, qu'on ne retrouve à nulle part ailleurs, ce qui est unique. Et c'est cet esprit des lieux qui nous guide dans nos actions, dans les projets à venir du Grand Site de France.
3: Il y a peut-être aussi des choix forts en termes d'accessibilité auprès du public. Enfin, on parle à des lieux que vous avez fait fermer. On pense par exemple au parapluie. Enfin voilà, là aussi, ça fait partie des actions qui ont été assez symboliques concernant la préservation des paysages. On peut expliquer justement pourquoi finalement vous avez fermé l'accès du parapluie au public.
0: Oui, c'est un élément fort, ça, de la préservation du paysage, où on s'est aperçu effectivement que le parapluie, qui avait un intérêt au niveau de la biodiversité, que ce soit la faune et la flore, un axe important, et il fallait sécuriser ce lieu aussi parce que en fait c'est une espèce d'une avancée de plateau calcaire qui pourrait céder aussi à tout moment. Donc il y avait un aspect sécurité, mais un aspect aussi environnemental. Et c'est vrai que les services de l'État nous ont permis d'avoir un arrêté qui a été aussi reproduit par la commune de Puéchabon, puisqu'on est sur le site de Puéchabon, qui nous ont permis de protéger ce lieu. Et aujourd'hui, donc, il y a des panneaux qui indiquent que c'est interdit. Moi, pour l'avoir suivi cet été, parce que tous les mardis, on fait un point sur le Pont du Diable, et j'allais justement voir ce qui se passait sur le site du parapluie, j'ai connu un temps où il y avait beaucoup de monde sur ce site, et forcé de constater que cet été, parfois j'ai eu à intervenir, mais très peu, et il y avait très peu de personnes sur le site. On est aidé aussi par la gendarmerie pour faire respecter cet arrêté. Donc ça, tout ça, ça va

0: dans le bon sens, mais voilà, ça reste une vigilance permanente pour permettre voilà, que ce site reste en permanence protégé.
1: Alors ça va être transversal, ma prochaine question, avec peut-être le volet mobilité, mais aussi tout ce qui est stationnement anarchique qui a été revu. Enfin, maintenant il y a la mise en place de navettes depuis la maison du Grand Site, mais pas que, hein, puisqu'il y a même les villages aux alentours. Il y a eu, on pense à des aménagements faits justement le long de la route départementale qui va de Saint-Jean-de-Fosse à Saint-Guillaume-le-Désert pour éviter justement ce stationnement anarchique. Ça passe aussi par des actions comme ça pour préserver le territoire et peut-être aussi pour amener de la sécurité.
0: Oui, tout à fait. Je voulais insister là-dessus parce que c'est quand même l'axe majeur. Quand on regarde les photos avant 2010, donc avant qu'on soit un grand site, il y avait effectivement des voitures qui étaient garées de partout autour du pont du Diable, sur la route de Saint-Guilhem, sur la route
1: du pont du Diable jusqu'à Saint-Guilhem, c'était
0: nord de voiture. Voilà, donc ça, grâce donc à donc au site du pont du Diable et à son parking, on a permis effectivement, on a enlevé les voitures du site, donc il n'y a plus une seule voiture au cœur du pont du Diable, qui sont sur les parkings. Donc le parking d'ailleurs sert aussi de parking pour Saint-Guilhem-le-Désert. Il y a une partie des gens qui viennent stationner là aussi, on ne l'a pas dit, mais c'est important. On a mis en place aussi une navette gratuite.
1: Tous les 15 minutes.
0: Les mobilités, ça fait partie aussi des mobilités pour éviter l'affluence de voitures sur le site. Alors il reste encore, ça fait partie des axes pour le prochain label, encore des choses à faire évoluer, notamment le stationnement dans les gorges de l'Hérault, qui n'est pas comme il était avant, puisqu'il y a des endroits qu'on a empêchés, mais ça reste encore un point à traiter, donc il faudra, on y travaille dessus, il faudra trouver des parkings sur les villages portes, notamment sur Saint-Jean-de-Fosse et Agnane, pour pouvoir faire en sorte qu'un jour il n'y ait plus du tout de voitures, ou très peu, dans les gorges de l'Hérault, parce que ça fait partie des axes majeur aussi de notre label, et en tout cas c'est notre volonté politique de poursuivre dans ce sens-là, parce que un beau site, c'est quand même un grand site sans voiture, c'est quand même mieux. On est là pour préserver les paysages, et les paysages sont forcément plus beau, plus magnifié quand il n'y a pas de véhicule au milieu.
1: C'est une demande forte, hein, pour être labellisé grand site de France. Tous les grands sites de France, en France, enfin voilà, la contrainte du stationnement caché, éloigné des lieux, enfin voilà, c'est un des sujets les plus importants pour le label.
2: Tout à fait, en développant une accessibilité douce avec de l'écomobilité, les navettes, des vélos, du piéton, donc on réfléchit, on cherche des solutions pour pouvoir développer le piéton et le vélo. Garantir quand même l'accessibilité pour les locaux, pour les habitants, puisque c'est bien un des enjeux aussi de ce nouveau plan de gestion 2024-2031. Et donc on cherche la possibilité d'avoir quelques petites places, notamment aussi en moyenne saison, ou pour garantir une capacité d'accès pour les locaux. On a mis en place une petite navette village porte depuis 3 ans maintenant, qui va du pont du Diable jusqu'à Agnane, Puéchabon, Montpérou et Saint-Jean-de-Fosse, bien sûr, qui existait déjà. Voilà. Donc ça, l'objectif, c'est vraiment de pouvoir assurer de la mobilité douce pour les locaux, et que les gens prennent le temps de découvrir le site. Et plus on prend le temps de découvrir le site, et plus on en est ambassadeur et protecteur. Parce que plus on aime un site, et plus on en prend soin, finalement.
3: Oui, à cet effet, une boucle cyclable interterritoriale de 112 km pourrait voir le jour.
2: Alors, ce projet-là, c'est en effet un des projets pour faire le lien entre les trois territoires administratifs du Grand Site de France, puisque aujourd'hui l'objectif, c'est bien de faire projet, puisqu'on travaille ensemble maintenant depuis presque 2016 à l'échelle des trois communautés de communes. Donc là aujourd'hui, c'est tous les projets qu'on peut développer entre nous, et donc on a travaillé tout simplement sur une boucle cyclo-touristique qui réunit l'ensemble du périmètre du Grand Site de France, avec une grande boucle de 112 km et trois marguerites sur des plus faciles d'accès pour les grands publics et familles.
3: Vous parliez aussi de sensibiliser les gens justement à leur paysage, leur donner envie de s'investir, et ça passe aussi, je suppose, par des animations et de la médiation aussi.
2: Alors il y a deux niveaux d'action. D'un côté, il y a un travail que nous menons avec l'association Demain la Terre à l'échelle de tout le Grand Site de France, que ce soit pour du grand public, en sortie, en stand, ou avec les scolaires dans les écoles. Donc tous les ans, on a un certain nombre d'animations sur l'ensemble des 18 communes du Grand Site de France, le périmètre actuel. Et on a également cette mission architecte paysagiste urbaniste conseil que je vous évoquais tout à l'heure, où on va avoir des ateliers, a priori tous les trimestres, sur un thème particulier. Je ne sais pas moi, comment j'aménage ma maison, mon jardin, ma façade, ma toiture. Voilà, on va vraiment aller un peu dans tous les sujets qui peuvent concerner les gens, les habitants, pour prendre soin de notre grand site.
1: Alors, on comprend bien que finalement, vous marchez sur un fil. L'idée, c'est de développer l'économie tout en combinant finalement la quiétude des locaux. Comment ça se passe finalement? Enfin, ça passe forcément par la gestion de la fréquentation. L'idée, c'est quoi? C'est d'étaler la fréquentation tout au long de l'année, de la disséminer sur l'ensemble de ce grand site. C'est quoi l'objectif et comment ça se passe depuis quelques mois ou quelques années maintenant?
0: Oui, tout à fait. La gestion, en fait, de la fréquentation, elle est liée au stationnement. Du coup, le stationnement, aujourd'hui, on a 400 ou 450 places au niveau du parking du site. Et c'est ça, en fait, qui contraint la fréquentation. Plus, je l'ai dit tout à l'heure, les places de stationnement encore qui restent dans les gorges de l'Hérault. Mais celle-ci, l'idée à terme, c'est qu'elle soit ailleurs. Donc aujourd'hui, on voit quand même qu'on est arrivé à un pic de fréquentation, notamment l'été, juillet et août. D'ailleurs, même ces deux dernières années, compte tenu du contexte social et aussi climatique, il y a un peu moins de fréquentation. Donc je pense que le pic, on l'a eu il y a deux ans. Mais ce qui est important pour nous, c'est aussi de développer, il faut en profiter pour développer ce qu'on appelle les ailes de saison. Donc on y travaille, surtout l'Office du tourisme travaille dans ce sens-là, parce que c'est vers ça qu'il faut tendre. On a encore beaucoup de marge de manœuvre, que ce soit au printemps, à l'automne et même l'hiver, parce qu'on disait tout à l'heure aussi qu'on a du monde qui vient au mois de décembre sur le site du Pont du Diable. Voilà, tout ça fait qu'on voit plutôt l'avenir sur les ailes de saison qu'au cœur du grand site, où on a atteint un pic et encore une fois, il est maîtrisé par le stationnement.
2: Et concernant ce sujet de la fréquentation, depuis le début de la démarche Grand Site, l'objectif, c'est de diffuser la fréquentation dans le temps et dans l'espace. Donc la désaisonnalisation, ouvrir les ailes de saison, comme l'évoquait Pascal, et également développer l'accessibilité, enfin, comment dire, les projets, les offres sur tout le territoire du Grand Site. Donc il y a bien un travail avec les trois offices de tourisme du Grand Site de France, puisqu'aujourd'hui, il y a un office de tourisme par communauté de communes. Donc dans l'une des actions du nouveau programme d'action Grand Site, c'est bien de faire travailler, que les trois OT travaillent ensemble pour développer un programme de tourisme durable. Avec ce que expliquait Pascal Delieuze, le fait de diffuser sur le territoire avec des animations, des offres, de la sensibilisation, etc. Et des outils de gestion avec parking, navette, circulation douce. Voilà. Donc en fait, on a à la fois les animations et à la fois les aménagements qui ont pour but d'amener sur cet objectif.
3: Oui, il y a également aussi la gestion des déchets qui est en jeu quand on a autant de touristes. Comment ça se passe pour endiguer tout ça?
0: Oui, ça c'est vrai, c'est un enjeu, enfin, dans les villages aussi, hein, d'ailleurs, le tri des déchets, mais sur le grand site en particulier. Alors, nous, effectivement, au niveau du grand site, on a des équipes qui, tous les jours, le matin, viennent nettoyer les déchets de la veille. Et il y a aussi, donc, sur le parking, on invite les gens à trier. Il y a des conteneurs à disposition pour permettre le tri. Bon, voilà, tout ça contribue à faire en sorte que tous les jours le site soit propre. Mais effectivement, c'est parce que aussi on y met beaucoup de bonne volonté de notre part, et on invite, mais ça c'est partout pareil, les gens à être plus disciplinés aussi lorsqu'ils viennent sur un site comme le nôtre.
2: On a la problématique aussi des déchets abandonnés dans la nature, oui, notamment sur les gorges de l'Hérault, parce que sur le pôle d'accueil du grand site au Pont du Diable, on gère le site sur ses 30 hectares. Mais dans les gorges de l'Hérault, on n'a pas du personnel pour ramasser les déchets. Donc ben, déjà, c'est important que les gens soient conscients que ben, s'ils abandonnent un déchet dans les gorges de l'Hérault, personne ne va venir le ramasser et que ça va dégrader la faune et la flore locale. Les loueurs de canoë font quand même beaucoup d'actions et les guides canyon font beaucoup d'actions de nettoyage, souvent en début de saison ou en fin de saison. Donc on peut dire qu'il y a un gros investissement de leur part sur le maintien de la propreté des sites. Et voilà, donc c'est un vrai sujet, la question des déchets sur l'ensemble du j'ai envie de dire, du fleuve Hérault, de Ganges jusqu'à Gignac. C'est un vrai sujet sur lequel on va continuer à travailler.
1: Alors justement, ça va peut-être être l'occasion aussi à travers la belle en fait de présenter vos actions, puisqu'il y a eu ce renouvellement de label. L'idée, c'est de le fêter aussi avec les locaux, la population, également les gens qui viennent de l'extérieur, découvrir ce temps qui se déroulera du 10 au 11 octobre. Pascal, avant de revenir concrètement sur le programme avec l'or, mais déjà, voilà, c'était quoi finalement l'idée derrière label en fait les 10 et 11 octobre prochains?
0: L'idée du label, en fait, c'est en fait, comme vous l'avez dit, c'est de faire en sorte que les gens du territoire s'approprient encore plus ce site, parce que ça fait partie effectivement de l'axe majeur de ce renouvellement où les gens du territoire doivent tout faire pour faire en sorte qu'ils s'approprient ces lieux. Je pense notamment, il faut qu'on, au niveau du site du Pont du Diable, il va falloir qu'on travaille sur cette mandature du devenir du Labadou. C'est du côté de Saint-Jean-de-Fosse, c'est la plage du côté de Saint-Jean-de-Fosse en termes de, parce qu'on a l'idée d'installer un food truck. Il faut qu'on repositionne aussi peut-être le restaurant du Pont du Diable, aussi du site du Pont du Diable, et aussi il faudra aussi qu'on se réinterroge sur le devenir de la bergerie aussi, mais je crois que tout ça c'est des axes forts aussi pour les habitants, parce que tout ça parle à la fois aux habitants proches mais plus lointains. Je pense que si on arrive à faire en sorte que ces lieux soient plus animés, ils viendront aussi davantage profiter de ce site. On n'a pas parlé non plus aussi des sports de pleine nature, parce que les habitants du territoire en profitent largement. Voilà, tout ça, c'est, enfin, la fête de ce label, c'est leur rappeler qu'on est autour d'un magnifique territoire avec du patrimoine, avec des paysages, et que voilà, on est là tous pour en profiter, parce que un grand site, c'est pas quelque chose qu'on met sous cloche, c'est quelque chose qu'on protège, mais c'est pas on le met pas sous cloche, ouais. C'est pas un musée, voilà. Donc on vit avec, et il y a certaines contraintes pour préserver ces paysages, pour préserver le patrimoine, mais l'idée, c'est que tous les habitants de ce territoire en profitent, et cette fête, c'est pour leur rappeler que tout ça.
1: Alors, concrètement, on le disait, c'est le 10 et 11 octobre prochain. On le disait aussi en début d'émission, c'est à cheval sur trois communautés de communes. Donc là, l'idée est simple, le temps d'un week-end sur trois sites, trois lieux justement qui représentent...
2: Alors, il y a un événement central sur, ouais, Saint-Guilhem-le-Désert. Donc le samedi 10 octobre, on sera les trois communautés de communes, c'est la fête du label sur Saint-Guilhem-le-Désert. Pourquoi ? Parce que Saint-Guilhem-le-Désert, déjà, c'est le retour du nom de Saint-Guilhem dans le nom du grand site. Oui. Donc, Gorge de l'Hérault, Saint-Guilhem-le-Désert. Saint-Guilhem-le-Désert, c'est également le lieu où est née la démarche Grand Site en 1991, avec le classement du Cirque de l'Infernet, premier site classé du Grand Site de France, et le démarrage de l'opération Grand Site. Avant, c'était une opération Grand Site, on était là pour sauver un site dégradé par trop de fréquentation. Donc aujourd'hui, on est un site géré durablement avec le label Grand Site de France. Voilà, on a fait le chemin, ça fait 35 ans, on a fait le lien entre un site dégradé et un site aujourd'hui qu'on vise à gérer durablement, et on continue à travailler tous les jours là-dessus. Donc ce samedi 10 octobre, on a vraiment l'événement majeur, avec un temps grand public le matin de 9h30 à 15h30, où vous allez retrouver des villages de stands sur la place de la Liberté à Saint-Guilhem, devant l'abbaye de Gélonne, avec une dizaine de stands autour des paysages, de la biodiversité, un jeu de pistes, les jardins monastiques, des producteurs locaux, Contact Terre, Argileum, les offices de tourisme, la dégustation de vin, et également de l'olive à l'huile et du raisin au vin avec la fête de la science. On aura des dégustations scientifiques d'huile d'olive et de raisin et de vin. Il y a également une exposition Grand Site de France sur la place, et une dizaine d'animations et de balades et de visites qui vous sont proposées. Nous vous invitons à vous inscrire sur le site de l'office de tourisme sur ces animations et sorties qui sont limitées à 25 participants. Alors on a à 9h30, on a l'écoute du cirque Quand le paysage chante, qui est à la fois un volet... oiseaux et paysages dans le Cirque de l'Infernet. À 10h, vous avez une balade paysagère sensible au cœur du Cirque de l'Infernet, animée par la paysagiste du Grand Site de France. À 10h et à 13h30, vous pourrez écouter l'orgue dans l'abbaye de Gélonne, des petits temps musicaux de 25 minutes, un voyage musical à travers les temps. À 10h30, vous aurez, dans le cadre des merveilles médiévales, vous aurez une visite de l'abbaye de Gélonne, autour de 1200 ans d'évolution architecturale. À 11h, la chorale occitane chantera en duo avec la chorale occitane de Saint-Guilhem et le Blue Buu des Mésas, sous les arcades de la place. Excusez-moi pour la prononciation, merci. À 11h, une balade géologique, le Val de Gélonne au fil de l'eau, une fenêtre ouverte sur les temps passés avec le Géoparc, dans le cadre également de la fête du Géoparc. À 13h30, les habitants du fleuve avec Natura 2000 et la LPO entre les falaises des gorges et les fleuves héros. Donc on descendra en bas du village de Saint-Guilhem. À 13h30, je vous l'ai déjà évoqué, un petit temps d'orgue. Et enfin à 14h, une visite du village Saint-Guilhem, le désert d'hier et aujourd'hui, faite par la guide interprète de la mairie. Voilà, donc c'est beaucoup d'offres que nous vous proposons. On vous invite à vous inscrire. Il y en a pour tous les goûts. Et ensuite, on a également une petite balade de vélo. On vous invite à regarder tout ça sur le site de l'Office de Tourisme. Et enfin, on a le programme plus institutionnel, mais ouvert à tout le monde, entre 15h et 18h30, où on accueillera les participants à partir de 15h. À partir de 15h30, on aura une déambulation musicale et paysagère avec la fanfare Carline Jazz Band qui nous guidera de la place de la Liberté, donc devant l'abbé de Gélonne, jusqu'au Cirque de l'Infernet, donc comme un chemin initiatique, comme un symbole de l'évolution du grand site de France, de la grande histoire et de la grande histoire des hommes et de la grande histoire géologique, donc sur le Cirque de l'Infernet, où on se retrouvera avec l'ensemble des partenaires et des acteurs pour des discours et le dévoilement de l'objet label, donc qui nous est remis pour la troisième fois dans le cadre de ce renouvellement. Un vin d'honneur s'en suivra, auquel vous êtes bien sûr tous les bienvenus en musique. Et enfin, on clôturera la journée par des chants traditionnels d'orgue et d'oc dans l'abbaye de Gélonne, une première, l'orgue qui va jouer avec la chorale occitane. Voilà, vous retrouverez tout ça, le programme détaillé, sur le site de l'Office de Tourisme et de la communauté de communes Vallée de l'Hérault, ainsi que les deux autres communautés de communes et deux autres offices de tourisme. Et enfin, on terminera le programme sur le dimanche 11 octobre, sur la poursuite des merveilles médiévales. Donc on avait eu la première merveille médiévale à 10h30 à l'abbaye de Gélonne. Là, on aura à 11h et à 15h deux visites à Saint-Étienne-d'Issensac à 11h et à Saint-Martin-de-Londres à 15h, voilà, pour faire le lien entre les trois lieux patrimoniaux du Grand Site de France.
0: Oui, Pascal. Oui, pour ajouter, bon, Laure a tout dit, vous avez vu, il y a un programme très riche. Elle l'a dit, mais je le répète, il faut penser à s'inscrire. Oui. C'est important, donc vous verrez tout ça sur l'Office de Tourisme. Elle a parlé, j'en profite de parler aussi du...
2: Que c'est gratuit.
0: Oui, que c'est gratuit. Voilà, inscrivez-vous parce que c'est gratuit. Et j'en profite, on a parlé aussi, on a évoqué le géoparc, la géologie. J'en profite pour parler en deux mots du géoparc, parce qu'il me semble que le label Grand Site, là on fête les paysages, mais si on en est là, si on a des paysages aussi magnifiques, c'est parce que aussi à l'échelle géologique, ça c'est le géoparc Terre d'Hérault qui nous le rappelle, un label qu'on a obtenu, je vous le rappelle, au printemps dernier, sur 111 communes, dont les communes du Grand Site font partie, enfin, en tout cas celles de la Vallée de l'Hérault. Et effectivement, c'est cette géologie qui a 500 millions d'années, qui explique comment, à l'époque, la mer, puis ensuite, des collines se sont soulevées, parce qu'avant, des sédiments s'étaient déposés, des collines se sont soulevées, et puis, au fil des temps, ça, on est à 10 millions d'années, entre 10 millions d'années et 5 millions d'années, au fil de l'érosion, l'Hérault s'est creusé pour enfin arriver au lit de l'Hérault qu'on connaît aujourd'hui, qui a à peu près 5 millions d'années. Tout ça a contribué à créer nos paysages. Et puis, bien sûr, ne pas oublier la géologie, mais c'est aussi l'homme qui, in fine, a façonné aussi nos paysages avec la plaine viticole, avec à Saint-Jean-de-Fosse. S'il n'y avait pas eu tout ça, il n'y aurait pas de potiers parce qu'il n'y aurait pas de terre. C'est parce qu'il y a eu de la terre et qu'il y a 600 ans, il y a des potiers qui se sont installés là. Donc, vous voyez que tout ça, c'est une globalité. Et je crois qu'il faut à mon sens, imbriquer le géoparc et le grand site pour expliquer finalement tout ce qu'on peut voir et comment on peut vivre sur ce territoire.
2: Je précise les informations pratiques que le parking de Saint-Guillaume-le-Désert sera gratuit le samedi 10 octobre pour l'occasion et que nous aurons également la navette gratuite depuis le pont du Diable qui sera en place ce week-end-là. Exceptionnellement, normalement, elle n'y est pas. Voilà, donc le samedi 10 octobre à Saint-Guillaume-le-Désert et le dimanche 11 octobre à Issensac à 11h et à 15h à Saint-Martin-de-Londres. Merci.
3: Ah oui, wow, on prolonge le week-end du patrimoine, voilà, pour tous ceux qui ont envie de prolonger l'expérience et de redécouvrir encore une fois l'histoire et ses paysages aussi, et avec un nouvel œil. Et peut-être aussi à Saint-Jean-de-Fosse, est-ce qu'il va y avoir des actions aussi dans les prochaines semaines, peut-être des événements culturels aussi que vous voudriez mettre en avant par rapport à la commune?
0: Alors oui, il y a les journées du patrimoine qui sont le week-end prochain, où il y aura notamment une exposition d'une école d'autrefois. Donc c'est et alors à la fois au travers de photos que l'association Loupicard, donc ça c'est géré par l'association Loupicard, qui a glané des photos auprès des habitants du village, des photos de classe de l'époque, mais aussi qui va reconstituer au niveau de la salle de la Bugade qui se trouve sous la mairie, une classe avec son environnement, les tables, les chaises de l'époque. Donc je crois que c'est un bon moment d'histoire. Donc l'exposition, elle durera pendant les deux jours. Et il y aura aussi, pour finir, à l'église, donc à la chapelle Saint-Geniès, ça c'est l'école de musique intercommunale de la communauté des communes qui fera un concert de guitare le dimanche soir. Voilà comment se clôturera en gros les journées du patrimoine à Saint-Jean-de-Fosse.
3: Faites vivre nos paysages, préservez les paysages, pensez à emporter un petit sac poubelle aussi dans votre voiture quand vous sortez. Voilà, ce sont des petits gestes simples pour amener vos déchets chez vous et préserver bien sûr. Et vous avez vu, il va y avoir beaucoup d'actions, mais voilà, on fera des points régulièrement pour savoir qu'est-ce qu'il en est des labels et des grands sites de France.
1: Voilà, et puis là on a conclu en parlant de labels. En fait, on a bien compris que le temps d'un week-end c'était la fête, mais après enfin voilà, ça va continuer à travailler, à mettre en place les actions, et c'est jamais une fin en soi finalement d'être labellisé.
2: Voilà, c'est un travail de tous les instants de collaborer sur ce périmètre de qualité.
3: Et merci, nous arrivons déjà en fin de cette émission. Merci Pascal Delieuse, maire de Saint-Jean-de-Fosse et vice-président délégué au Grand Site de France, Laure Ben, responsable du service Grand Site de France à la communauté de communes Vallée de l'Hérault, et merci à toi Damien Saintès, journaliste à Radio Le Dev. Bonne journée à toutes nos éditrices et auditeurs sur Radio Pays d'Hérault, RPH Sud et Radio Le Dev. Merci à vous.
2: Merci.

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Qu'y a-t-il de plus irritant que de tousser ou d'éternuer pendant l'office? 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
9: Okay, donc l'émission s'appelle Regarde ailleurs. Regarde ailleurs, c'est cette envie d'élargir son regard sur le monde à travers différentes expériences de vie, différents parcours de personnes que je rencontre. Toi, ton nom, Alex Rhinocéros, j'en sais pas plus encore, mais ça fait deux fois que j'entends parler de toi en peu de temps, en l'espace d'une semaine. J'ai un peu une image du personnage, mais l'idée c'est de prendre ce temps de rencontre, de savoir qui tu es. Et quel est ton lien avec le mouvement et le voyage? On parlera aussi d'éco-construction dans cette émission. Mais d'abord, c'est plutôt toi, Alex, ton itinéraire de vie. Et qu'est-ce qui t'a amené à avoir envie, si j'ai bien compris, de partir en Inde, en stop ou à pied? À quel moment tu as eu envie d'aller voir ce qui se passe au-delà de nos frontières?
10: Merci pour l'invitation, merci pour le micro tendu. Donc, je m'appelle Alex Rhinocéros, c'est un pseudonyme en hommage à Eugène Ionesco. Et pour revenir au voyage, j'ai eu un déclic à l'âge de 25 ans. En fait, j'ai fait une overdose de produits. De mes 16 à mes 25 ans, j'étais plutôt dans le milieu de la fête, à consommer de l'alcool, des stupéfiants, et un jour j'en ai trop pris. Et j'ai eu comme une mort imminente, où je me suis allongé sur la route, sur le dos, dans un dernier souffle. Et là, j'ai cru mourir, alors je ne sais pas si je suis vraiment mort ou pas. Et puis je me suis donc allongé dans ce dernier souffle avec la langue pendante, la salive qui dégoulinait, et mon regard s'est perdu dans la lune pleine. Et à ce moment-là, il y a eu comme une connexion qui s'est faite.
9: Est-ce que tu peux revenir sur cette époque-là, cette période-là? Donc tu parles de stupéfiants que tu prenais, dans quel contexte, dans quel cadre? J'imagine que c'est festif. Donc je veux bien que tu, avec ton recul, avec du recul aujourd'hui, parce que ça peut peut-être intéresser celui qui va écouter cette émission et qui se retrouve dans ses 16 à 25 ans, être aussi dans une forme de consommation de stupéfiants.
10: Moi, ça a commencé à 16 ans avec la marijuana, puis l'alcool. Et ensuite, vers mes 23 ans, j'ai commencé la cocaïne et les amphétamines, et aussi les champignons psychédéliques, avec la cigarette. Donc j'avais quand même un gros bagage de stupéfiants. Je vivais pour la fête et je vendais aussi des produits. Donc j'étais dans un état de santé très malade. J'étais vraiment très malade. J'avais des paralysies faciales, des migraines et aussi des saignements par l'anus. Donc j'étais dans une sorte de dépression, dans un down vraiment infernal. Jusqu'à prendre tellement de produits, si tu veux, pour trouver une porte de sortie qui était la mort, finalement. Et dans cet espace de mort, j'ai rencontré quelque chose qui m'a dit « Écoute, il y a de la lumière, il y a une autre possibilité, tu peux vivre, mais tu dois changer de vie. » Et là, très rapidement, j'ai eu le message des...
9: Je veux juste pas qu'on fasse non plus l'amalgame entre l'alcool, la marijuana, les extasies, les amphétamines. Donc là, quand tu parles de ce qui t'arrive, quand tu te retrouves par terre, allongé, et que tu vis cette expérience de mort imminente, c'était quoi?
10: Eh ben, c'était un gros mélange de champignons, alcool et marijuana. Voilà. Ouais, c'était vraiment un gros mélange. Et c'est ça qui a fait cette détonation explosive, qui a fait que mon corps n'en pouvait plus. Et du coup, le message lumineux de la lune, enfin quelque chose de ce qu'on peut dire mystique, s'est passé. En me disant, écoute Alex, si tu veux vivre, tu peux, mais tu dois changer de vie. Et donc là, j'avais déjà lu un bouquin de Patrick Bjørnstjerne sur le voyage alchimique, le pèlerinage, et là les chemins de Compostelle sont apparus dans ma vie. Et je décidais de tout quitter, donc mon travail de cuisinier, mon appartement en coloc, ma copine. J'ai vendu ma voiture, mon groupe de musique, et aussi toutes les addictions, du jour au lendemain, à part la cigarette. Mais le reste, j'ai tout quitté et j'ai marché 1800 km entre le Puy-en-Velay et Finistère, en Galice, là où le chemin se finit, hein, pour les Celtes, pendant à peu près 2 mois. J'ai fait que marcher, je dormais dehors, j'avais pas beaucoup d'argent. Donc c'était vraiment un pèlerinage, quoi. Je me suis pelé autant le côté matériel que le côté addictif. Et mettre en marche le mouvement, donc la pensée avec le mouvement a vraiment évolué. La pensée du mouvement est apparue. Et à la fin des chemins, donc j'étais au kilomètre zéro, là, sur la côte, Et j'ai compris que je pouvais pas rentrer. Ça n'avait plus de sens de rentrer. Et j'ai refait une autre rencontre hallucinante. Donc pour la petite anecdote qui est aussi magique, j'ai fait les chemins pour les raisons alchimiques dans le livre de Patrick qui parle de trouver une première pierre qui s'appelle l'antimoine afin de commencer le grand œuvre. Et pendant tout le chemin, dans les donativos, dans les contextes religieux, je parle de la voie alchimique. Et je sens quand même un cadenas là-dessus, une sorte d'obscurantisme. On veut pas trop en parler, on me dit « Oh, la chimie, non, c'est pas... » On me dit « C'est pas chrétien, il n'y a pas d'indicateur. » Donc je laisse tomber. Mais en arrivant là-bas, donc Finistère, kilomètre zéro, je vais dans une communauté qui s'appelle la World Family. Et tous les jours, j'écrivais dans mon journal. Et là, je m'assois, je bois un café, et je vois une femme magnifique avec une libellule sur la cuisse. Et je commence à raconter, waouh, cette femme, avec son tatouage, je ressens quelque chose d'incroyable. Je suis plongé dans mon carnet, et quand je relève les yeux, cette femme est assise en face de moi, on se regarde, comme on se regarde toi et moi, un instant, une minute. Et puis elle sort un pendentif. Elle me regarde et elle me dit, do you know something about this stone? C'était une Allemande, donc elle me demande si je connais cette pierre. Je lui dis, waouh, qu'est-ce que c'est? Et là elle me dit, j'ai trouvé cette partie de la pierre de l'antimoine, je t'en donne une. Donc ça a été le deuxième gros signe de la vie qui m'a incité à changer de paradigme, de dimension, de façon de vivre.
4: Alors j'aime beaucoup aborder les sujets des changements de vie, hein, parce que souvent on se retrouve dans un système où on va s'adapter, voire se suradapter à un contexte social, familial, politique ou culturel. Et beaucoup de gens, on parle de burn-out aujourd'hui, ont besoin de remettre du sens et de la cohérence dans leur existence et essayer de trouver un petit peu quel est cet appel de l'âme, cette voix intérieure, et trouver sa place simplement dans ce monde. Donc toi, j'entends que les drogues, ou en tout cas les substances, t'ont permis de faire une sorte d'électrochoc. Tu te mets en mouvement, en chemin, sur le chemin de Compostelle. Donc tu rencontres cette femme qui t'offre la pierre de l'antimoine, et donc ensuite, comment continue l'aventure ?
10: L'aventure, voilà, l'aventure fait que j'ai pas beaucoup d'argent, je veux pas rentrer, je sais pas du tout quoi faire, je connais pas d'autres ouvertures d'esprit dans la vie que le travail, payer son loyer, acheter sa nourriture. Et cette femme vit sans identité, sans carte bancaire. Donc elle m'explique que dans la vie, il y a la magie. Et la magie réside dans le fait d'avoir la foi et de vivre dans l'instant présent. Et je comprends qu'avec ça, il y a des talents qui émergent. Je commence vraiment à plus pratiquer la musique, mais d'une autre façon. Et à jouer dans la rue, à gagner un petit peu mes sous, et puis à vivre de communauté en communauté. Donc c'est comme ça que j'ai basculé dans un long voyage par la suite, qui a duré presque 8 ans, où je me suis découvert et façonné et instruit pour partager des choses de mon intérieur qui n'étaient pas en lien avec le salariat, avec les codifications de la société. Après cette rencontre avec Anna, avec l'Allemande, ça a duré quelques mois. On a voyagé un petit peu en Espagne, et puis elle m'a parlé d'une communauté hippie nomade qui s'appelle la Rainbow Family, qui va de nouvelle lune en nouvelle lune partout dans le monde. Et cette Rainbow avait lieu en Albanie. Donc j'ai décidé de mon premier voyage, là j'ai pris un avion, de la France jusqu'en Albanie, tout seul, pour chercher cette Rainbow. Et cette Rainbow n'existait pas.
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4: Ça, c'est bien. On va en parler aussi des Rainbow, dans la famille Rainbow. Ici, on se retrouve, Alex, sur un festival. Il y en a beaucoup, des Rainbow, qui sont là. Donc là, tu rencontres une sorte de prêtresse chamanique qui est là, chamane, Anna, allemande, qui t'offre cette pierre d'antimoine. Et donc après, tu continues le voyage avec elle et elle te parle des Rainbow. Donc tu pars là-bas, tu dis alors, qu'est-ce qui se passe le Rainbow n'existe pas.
10: Voilà, il se passe que j'arrive, j'ai donc le point GPS où je dois me rendre. J'y vais, je trouve, je suis tout seul dans les montagnes en Albanie, ce qui n'est pas du tout touristique, il n'y a personne, il n'y a que des Albanais. Voilà, je rencontre un peu des locaux, mais il n'y a pas de...
4: Mais tu pars seul à ce moment-là pour aller au Rainbow?
10: Ouais, je suis seul, okay. Tout seul, ouais. Et puis au bout de 2-3 jours, il commence à y avoir un hippie, deux hippies, quatre hippies qui arrivent, et on se rend compte qu'en fait, il n'y a pas de Rainbow. C'était une fausse annonce de Rainbow. Et là, comme c'était des gens qui avaient déjà l'expérience de Rainbow, ils me disent « Ah, mais il y en a une autre en Turquie ». Et de là, j'ai commencé à marcher de l'Albanie, marcher et stop, jusqu'en Turquie. Donc j'ai fait Albanie, Macédoine, Kosovo et Bulgarie. Et j'ai franchi je me souviens, ça c'était très fort, je marchais sur l'autoroute des clandestins bulgares jusqu'à la frontière turque, où c'était le dernier jour du ramadan. Et j'arrivais avec ma guitare et t'avais les gardes armés à la frontière qui m'ont pris pour un réfugié. Et quand j'ai discuté avec les trois mots d'anglais que je connaissais et eux les trois mots d'anglais qu'ils connaissaient de mon histoire, ils ont complètement changé, ils sont devenus très amicaux et ils ont commencé à arrêter toutes les voitures pour en trouver une qui puisse m'emmener jusque là où je voulais aller. Donc de là j'ai eu une voiture puis une moto qui m'a emmené à cette fameuse Rimbaud où je suis arrivé à 3h du matin, de nuit, où je dormis sous un arbre et le lendemain j'ai rencontré pour la première fois la Rimbaud Family en Turquie, dans la région de Kir, dans les montagnes.
4: Je veux bien qu'on essaie de se replonger à cet instant-là, parce que là, donc, tu entends parler de la Rimbaud Family. On va ouvrir ce chapitre de cette famille arc-en-ciel, hein, qui est une famille internationale. Les Rimbaud, on en a donc ici dans le festival dans lequel on se retrouve. La première fois, quand on rencontre les Rimbaud, en tout cas je parle pour moi, ça a été une sacrée expérience. Pour moi, c'était en Australie, où j'étais issu d'un système, on va dire, familial très classique. Et cette notion d'être accueilli de manière fraternelle, c'est quelque chose qui m'a profondément touché. Donc comment est-ce que toi, tu as vécu ton premier Rimbaud? Et comment est-ce que tu raconterais ou tu définirais les Rimbaud à quelqu'un qui ne connaît pas?
10: Ok, super question. C'est vrai que le Rimbaud est un regroupement unique. C'est un regroupement gratuit, sans alcool, normalement sans stupéfiants, sans technologie, donc il n'y a pas de lumière. C'est accessible uniquement à pied, dans la nature, à côté d'une rivière ou au moins avec une source. Le sens de la Rimbaud, c'est de se retrouver de manière circulaire, égale, il n'y a pas de hiérarchie, et c'est de partager chacun son essence, à travers la parole, le chant, la danse, les médecines, la musique, cuisiner la musique, cuisiner ensemble, donc aller chercher le bois, se réunir, donc avant chaque repas on se donne les mains, et puis il y a ce qu'on appelle le magic

0: Donc dans chaque Rimbaud, tu vas rencontrer des personnalités uniques, avec des chemins de vie complètement extraordinaires et atypiques. Donc c'est ça qui m'a marqué.
1: Et quand tu arrives, est-ce que tu arrives tout de suite à t'adapter? Est-ce que tu as besoin d'un temps d'adaptation? Est-ce que tu te fais tout de suite des copains? Comment ça se passe quand on rentre dans... C'est comme si on rentre, je sais pas moi, dans une soirée mondaine. Il y a peut-être un temps d'adaptation pour savoir comment faire pour comprendre les codes. On n'est pas toujours à l'aise.
0: Oui, tout à fait. Il y a un temps d'adaptation. Moi, je pense que c'est au minimum 3 jours. Parce que ça fait un choc. Encore ça va, moi j'avais l'esprit ouvert, donc voir des gens tout nus, chanter en cercle, en se faisant des hugs toute la journée, c'est pas habituel. Donc il y a quand même une observation, et à comprendre comment ça marche, à comprendre comment tu peux investir aussi ton énergie, supporter la famille, donner ton temps pour faire en sorte que ça marche, quoi. Parce que la vie, même si c'est rudimentaire, il y a quand même des actions à faire. Couper le bois, faire le feu, nettoyer, tout ça. Plus la dimension humaine des rencontres et artistiques.
1: Et puis il y a tout un côté autogéré, hein. Les Rainbow, c'est vraiment cette famille qui se retrouve pour vivre un mois de calendrier lunaire ensemble, où on apprend à faire, à partager, à cuisiner, et comment est-ce qu'on arrive à s'autonomiser de manière très sobre, parce que tu l'expliquais, il n'y a pas d'argent, c'est complètement gratuit, et le seul l'argent qui existe, c'est l'économie du don, où tu vas donner dans un chapeau qui tourne au moment des repas, quelques euros pour pouvoir acheter ce dont on a besoin pour la famille.
0: Exactement, ouais, c'est ça, c'est autogéré, donc il y a des... Si besoin, il y a des cercles de parole. Et chaque Rimbaud, en général, il y a des anciens qui rappellent les règles de bienveillance, de civilité, de vivre ensemble.
1: Donc tu découvres ça dans ton itinéraire. Tu es encore jeune à ce moment-là. Hein. Tu parlais de 25 ans, je crois, que tu fais ton switch pour aller faire Compostelle. Donc assez jeune, tu rencontres la famille Rainbow. Là, je pense que tu en as un petit peu plus. Donc comment est-ce que le voyage a continué? Et comment est-ce qu'on se construit? Parce que finalement, on est tous quelque part en quête... En quête de sens, encore une fois, et il faut qu'on trouve sa place dans ce monde. Donc comment est-ce qu'on fait quand on est... Toi, ta quête, elle commence à 25 ans. Donc comment est-ce qu'on fait pour après trouver un chemin qui nous correspond, et par quel virage es-tu passé?
0: Cette question, elle est plus de l'ordre philosophique et aussi de résonance intérieure, dans le sens où, par rapport à mon passé obscur, le fait que j'ai switché, je me suis de plus en plus dirigé vers... autant des comportements intérieurs qui me font du bien, autant que l'extérieur soit aussi bienveillant, sécurisant. Donc ce que ça m'a emmené, c'est ça en fait, c'est de rencontrer une nouvelle sphère de rencontres, de possibilités, qui était tournée vers quelque chose de beau, de bienveillant et de constructif. Et à partir de là, j'ai décidé d'apprendre la musicothérapie, le yoga, la méditation, le tantra. Donc ça, c'est des choses que j'ai commencé dans le Rainbow. Mes premiers cours de yoga étaient en Rainbow. Donc tous les matins, il y avait un sadhu turc qui, tous les jours, ne mangeait qu'une poignée de nourriture qui pouvait rentrer dans sa main et qui nous réveillait avec sa petite flûte, et il donnait 2 heures de cours de yoga tous les matins. Et là, j'ai commencé à me dire « Ouais, il y a des enseignements qui sont incroyables quoi, dans la vie. » Je commençais comme ça, ouais.
1: Vraiment, les Rainbow, ou plutôt cette mise en mouvement, a vraiment permis d'ouvrir ton ou élargir ton regard sur plein de possibles différents.
0: C'est ça, c'est ça. Ça a élargi mon possible, et puis voilà, c'est vraiment le début de la suite du grand voyage. À ce moment-là, je rencontre un autre chaman russe, Vlad,
2: au Rainbow,
0: qui lui, voilà, il est crudivore, et il fait de la musicothérapie. Et dans un voyage sonore, il joue, et il se passe des explosions pour moi. Et à la fin de ce voyage sonore, il propose à ceux qui veulent de former un healing caravan, pour voyager de la Rainbow en Turquie à la World Rainbow en Indonésie. Et là, je décide, bah ouais, moi j'y vais. Donc on forme un groupe de 12 personnes, où il y a une Chinoise, un Allemand, un Anglais, un Turc, le Russe, une Arménienne, plein de Français, il y a plein de nationalités différentes. Et à la suite de la Rainbow, on commence notre chemin à pied.
2: À 12,
0: ouais. Et parfois on fait des groupes, parfois on marche, c'est l'aventure, hein. Des fois, on se donne un point de rendez-vous et on fait des groupes. Parfois, on fait du stop aussi.
1: Mais il faut avoir le temps et l'espace de pouvoir partir comme ça sans forcément avoir de date de retour. Et comment... Ouais, j'entends, donc vous retrouvez en Turquie, et tiens, on va en Indonésie. Enfin, ça paraît presque trop facile.
0: Eh ben, oui, en fait, c'est un choix dans le sens où quand tu n'as plus de point d'accroche, que ce soit familial, amoureux, professionnel, ou de maison, de choses à t'occuper, qu'est-ce qui reste à part... Ce qui se passe dans le mouvement. Moi, c'était le mouvement que j'avais choisi. Je pouvais pas revenir en arrière. Ma vie d'avant était finie. C'était un chapitre clos. Donc à ce moment-là,

0: Je me suis tourné vers ce mouvement qui m'a inspiré. Donc forcément, ça m'a demandé aussi de sortir de ma timidité, de mes croyances, et de commencer à jouer de la musique dans la rue. Puis on a proposé des cercles de méditation, de chant. Et c'est comme ça qu'on a rencontré, qu'on s'est fait héberger, qu'on a gagné un peu d'argent, et qu'on a cheminé, voilà. Arménie, Géorgie, on a fait notre rimbo. Ensuite, ça a été Iran. Pendant 2 mois, encore des choses extrêmement belles. Et puis vient une autre partie plus dure de mon voyage, c'est-à-dire qu'en Iran, on arrive à la frontière afghane, à Mashhad. Donc on est 6. Jusqu'à la frontière afghane, à Mashhad, on voulait donc aller en Inde à pied, en traversant l'Afghanistan, mais là on se fait arrêter, on nous prend pour des espions, on passe quelques jours au commissariat, impossible de passer la frontière. Donc on décide de remonter à Téhéran pour prendre un avion pour Delhi. Il n'y avait pas la même possibilité d'achat de billets pour le même vol, donc j'étais le seul qui avait une escale à Dubaï pendant 2 jours. Dans la Rimbo, j'avais rencontré un Syrien qui vivait à Dubaï et qui pouvait m'héberger. Donc, je prends mon vol pour Dubaï, et voilà, je ne connais pas Dubaï. J'y vais, et comment je vivais? Je vivais de la musique dans la rue, je jouais d'un instrument iranien qui s'appelle le santour. Donc je vais jouer du santour dans la Golden Street, devant la plus grande montre en or du monde, le premier jour, et je me fais un max de cash, vraiment une liasse de billets incroyable. Le deuxième jour, donc le jour de mon départ, le matin j'y retourne, je fais bon, mais voilà, c'est trop bien, hein, je vais gagner des sous. Et se passe 1 heure, 2 heures, j'avais toujours 50 personnes qui me regardaient. C'était incroyable, l'effervescence. Hein. Et là, au bout d'un moment, il y a 2 personnes en djellaba blanche, donc c'est les services secrets de Dubaï, qui arrivent près de moi. Ils sortent un revolver de dessous la ceinture, de dessous la djellaba, et ils me disent « follow us ». Et là, ils m'embarquent dans une jeep avec les vitres teintées. Ils m'emmènent dans un commissariat. Il doit être 11h du matin. Et puis viennent les interrogatoires d'une personne. Bonjour, tu es qui? Tu fais quoi? Tu vas où? Pourquoi tu es là? Donc je leur explique mon voyage, machin, je voyage, tac, ce soir j'ai mon billet d'avion pour l'Inde, regardez, c'est là. Ah ok, super, bon, tu vas aller en Inde, tu vas prendre on va t'emmener à l'aéroport. Et puis j'ai 5-6 interrogatoires jusqu'à 15-16 heures, mon avion est dans 1 heure. Je leur dis, les gars, it's my time to fly. Et là, je comprends que l'atmosphère change, ils me disent follow us, et ils m'emmènent dans les sous-sols. Et dans les sous-sols, c'est complètement différent. Là, j'ai affaire à des militaires. On est dans une pièce sans fenêtre. Et quand j'arrive, je vois qu'il y a un militaire en train de donner le coup de matraque à un mec, tu vois. Et là, il m'assoit devant un militaire gradé, quoi. Et je comprends que c'est plus la même histoire. Et c'est le début de mon histoire en prison, quoi. Là, je fais la prison à Dubaï, à ce moment-là, qui est un chapitre assez intense aussi de ce voyage-là, où j'ai été retenu pendant 3 semaines. Dans un sous-sol, quoi.
1: Pour avoir fait de la musique dans la rue?
0: C'est ça. Alors, pour avoir fait de la musique dans la rue, mais ce qui est interdit, ce que je ne savais pas, c'est le busking. C'est-à-dire, dans les pays arabes, on n'a pas le droit de mendier. C'est sévèrement puni par la loi. Donc, busking, ça veut dire que tu joues en échange d'argent. Et effectivement, moi, j'avais gagné près de $400. Du coup, j'étais vu comme un mendiant. Et même si j'étais français et tout, à Dubaï, ça n'a aucune importance. Ils m'ont mis en prison. Voilà, oui.
1: Mais pour quel délit? Donc ça veut dire, si tu fais de la musique dans la rue à Dubaï, t'as 3 semaines de prison, c'est ça la sentence?
0: La sentence aurait pu être bien bien pire, à savoir que voilà, c'est interdit de mendier, parce que je savais pas que si tu fasses de la musique, que tu fasses du théâtre, que tu fasses ce que tu veux, tu peux pas recevoir de l'argent si t'as pas une autorisation, un certificat. Mais ça, c'est une petite histoire. Moi, écoute, dans la prison où j'étais, il y avait des gens qui avaient rien fait, qui étaient là depuis des mois et des mois et des mois, accroupis dans une cellule où il n'y a pas de lit pour tout le monde, il n'y a pas de douche, il y a de la lumière 24 heures sur 24, il y a la télé 24 heures sur 24, à part au moment des prières, et tu ne sais pas quand tu sors. C'est un endroit très très très très spécial. Il n'y a pas de loi.
1: Mais l'horreur, donc tu te retrouves là-dedans, toi tu sais que tu resteras 3 semaines, ou est-ce qu'on te laisse complètement sans aucune information?
0: L'horreur, comme tu dis. Moi, quand je rentre là-dedans, je suis crudivore. Je médite, je fais du yoga tous les jours. Et là, bien sûr, j'arrive dans une prison enfermée, donc je me sens libre. Hein, tu vois, j'arrive dans une prison enfermée, on me prend tout, j'ai rien. Et c'est poulerie tous les jours. Et on ne me parle pas, personne ne me parle. J'ai le droit cependant à un coup de téléphone à Dubaï. Par un miracle, je me souviens du numéro par cœur de celui qui m'a hébergé. Je l'appelle, je lui dis, écoute, je suis en prison, poste sur mon mur Facebook comme quoi je suis en prison. Et donc il l'a fait. Et de là, mes parents ont pu contacter l'ambassade, qui est venu me voir au bout de 2 semaines et qui m'a dit qu'il ne pouvait strictement rien faire. Donc je n'avais aucune information sur le temps que j'allais rester là ou comment ça allait se dérouler pour moi.
1: C'est totalement lunaire en fait ton histoire quoi. Et là dans les prisonniers que tu vois autour de toi, t'as d'autres francophones ou qui sont les gens, tu disais en cellule, qui des fois n'ont rien fait?
0: Alors en fait il y avait un Marocain, sinon il y avait beaucoup d'Iraniens. Là où j'étais c'était un sous-sol, c'était pas vraiment la prison encore. Après je suis allé dans la prison, j'ai passé 2 semaines dans la jail station. C'est vraiment un sous-sol qui fait à peu près 200 mètres carrés où il y a 3 cellules différentes. Une cellule où j'étais qui est pour les problèmes d'argent, donc des gens civilisés hein, quand même. On est nombreux, c'est sale, c'est pas confortable, mais c'est des belles personnes. Une prison pour tout ce qui est drogue, alcool et violence, et une autre pour tout ce qui est plus gros délit, où il y a vraiment des fous quoi. Donc ça c'était le contexte.
1: Est-ce que tu as moyen de partager, d'échanger? Parce que dans une situation où règne comme ça l'indécision, le doute, l'incompréhension, finalement, on a besoin de pouvoir parler autour de soi.
0: La discussion s'est très facilement faite. Et ce qui n'était pas du tout rassurant, c'est de voir qu'il y avait par exemple ce Marocain qui n'avait pas payé sa facture d'électricité et qui était là depuis 8 mois. Donc Dubaï, c'est un autre niveau législatif. Si tu ne payes pas, tu vas en prison. Il y en avait un autre qui avait grillé un feu rouge, ça faisait 3 mois qu'il était là parce qu'il n'avait pas réglé l'amende, un Éthiopien. Donc il n'y a pas vraiment de loi humaine. Et après, par la suite, il y a des histoires horribles. Il y a par exemple une femme française mariée à un Émirat qui s'est fait violer et qui a passé 20 ans en prison pour adultère. Donc c'est pour vous donner le niveau de conscience de la façon dont on met les gens en prison là-bas.
1: Et comment t'arrives à en sortir au bout de 3 semaines si l'ambassade dit à tes parents qu'ils peuvent rien faire?
0: Et ben là encore, j'ai toujours ma belle étoile. En Iran, j'avais rencontré une femme dont le père est très haut placé politiquement. Cette femme était mon amie sur Facebook. Quand elle a vu que j'étais en prison, je l'ai su par la suite, hein. Mais un jour un garde est venu et le garde m'a dit « Oh, il y a une grosse limousine qui est venue pour toi, Alex. » Je lui ai dit « Oh ». Et le lendemain, on m'a dit « Tu as ton procès ». Et là, j'ai eu mon procès, on m'a dit « Bon, ben Alex, voilà, tu es coupable d'avoir joué de la musique dans la rue. » Il y a des articles de gens qui sont passés, je les ai encore. Hein. « On va te transférer à la prison et tu vas pouvoir partir. » Donc au bout de 2 semaines, effectivement, j'ai été transféré à la prison grâce à cet ami qui avait contacté son père, qui est venu faire appui, quoi. Hein. C'est que je l'ai su plus tard en sortant. Et là, en arrivant à la prison, c'est pas du tout la même chose. C'est une énorme prison, je sais pas combien de milliers de mètres carrés. Il fait 16 degrés, il y a la clim, il fait très froid, tout le monde est enrhumé. On a tous une tenue blanche. Il y a des PlayStation, des baby-foot. Alors, je suis dans un dortoir de 100 personnes. Et là, je rencontre des Français... le trafic en dehors. Je rencontre des histoires, mais des histoires incroyables. Et là, on me dit, bon, mais tu vas pouvoir sortir, mais il faut faire l'ice scan. Donc tous les jours, on me disait, il faut faire l'ice scan, tu vois. Parce que j'allais être banni, j'ai plus le droit de retourner à Dubaï à vie. Et voilà, donc je passe une semaine, on me rase les cheveux, donc j'avais la boule à zéro et une grosse barbe. Et au bout d'une semaine, on me fait l'ice scan et on me dit, bon, ben maintenant, tu peux acheter ton billet d'avion pour rentrer. Et dernier coup du sort, donc j'avais gagné exactement $380 en faisant de la musique dans la rue, et mon billet d'avion coûtait $380.
1: Pour aller retrouver les copains Rainbow ou pour rentrer chez toi en France?
0: Pour rentrer chez moi en France. Donc j'ai pris un aller à Paris, je suis arrivé donc le crâne rasé, l'hiver, hein, c'était au mois de décembre, en short et en sandales. À Paris, j'ai rejoué de la musique dans la rue, je suis allé voir mes parents quelques jours, et là j'ai pris un billet pour l'Inde, je suis arrivé en Inde.
1: Et t'as retrouvé les 6 copains avec qui tu étais parti sur les routes du monde pour aller au Rainbow International?
0: Et ben là, mon histoire avait vraiment cristallisé une énergie de séparation dans le groupe. Donc on s'est retrouvés, mais c'était fini. Donc le groupe s'est disloqué. On est arrivé en Inde, tout le monde a voulu faire des choses différentes. Je suis resté juste avec une femme, Arivik. Et là, mon voyage a vraiment changé encore une fois. C'est-à-dire qu'avant, on changeait de ville tous les 2-3 jours. Et là, je suis resté à Rishikesh pendant 6 mois. Je commençais à étudier le yoga.
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0: Puis trouver la liberté dans l'enfermement, c'est l'initiation. Finalement, avec le recul, j'ai pas eu de problème de personnes qui sont en prison comme par rapport à la sexualité ou la violence, ça n'a pas eu lieu. J'ai vécu la liberté à travers l'enfermement.
1: Et par rapport aux drogues, aux addictions, tu parlais au début, donc là tu parles aussi de yoga, de méditation, donc tout ce qui est alcool, tabac, tout ça, c'est quelque chose que tu as réussi à sortir de ton quotidien?
0: Ouais, carrément, ça c'est dès le chemin de Compostelle. Et après le chemin de Compostelle, en fait, je suis allé dans l'autre extrême, c'est-à-dire que je suis devenu vegan, crudivore, et j'ai commencé à à ne plus avoir de relations sexuelles, à manger que ma nourriture que je touchais. Vraiment quelque chose de très extrême, encore une fois. Mais de l'autre côté.
1: Okay. Ok, donc Alex, hein, donc j'entends que voilà, tu te construis autour du voyage, des rencontres, des imprévus, hein, cette notion de vivre l'instant présent, des expériences fortes comme celle de la prison. Tu continues le voyage, tu arrives en Inde. À un moment donné, se pose peut-être la question qu'on se pose tous, c'est « Et maintenant, où vais-je? Que fais-je? Où est-ce que je mets mon temps et mon énergie ?»
0: Et ben, en fait, petit à petit, en apprenant le yoga et la méditation, j'ai commencé à enseigner. J'ai commencé à enseigner, gagner ma vie avec ça, et à me rendre compte qu'il y avait des plateformes dans le monde qui regroupait des gens qui voulaient pratiquer, comme à Rishikesh, à Koh Phangan en Thaïlande, puis à Bali en Indonésie. Donc j'ai voyagé sur ces trois espaces en donnant des cours, en organisant des retraites pendant quelques temps, ouais.
1: Ok, donc tu as finalement créé ta réalité économique à travers ce que tu as découvert sur les routes du monde.
0: Exactement, ouais, c'est ça.
1: Et aujourd'hui ?
0: Aujourd'hui, je voyage encore, mais de manière avec un but et un temps. C'est-à-dire que je continue à me former, maintenant je suis moins dans le yoga mais plus dans le chamanisme. Et je voyage en Amérique du Sud pour aller continuer l'apprentissage avec les Kurandero. Là je fais des voyages plus courts qui ont vraiment un sens. Je me laisse plus aller dans ce mouvement dont j'avais besoin à l'époque. Maintenant le cadre et la structure est plus présent dans ma vie.
1: Et donc là c'est les plantes médecine qui commencent à rentrer dans ton existence.
0: Voilà, les plantes médecine, j'ai rencontré ça en Thaïlande, sur l'île de Koh Phangan. Ouais. Avec l'ayahuasca, donc j'ai eu beaucoup de temps à laisser venir les plantes, parce que j'étais dans un chemin où j'avais dit non à toute substance. Et comme je jouais de la musique, on m'a invité plusieurs fois, un jour j'ai dit oui, et là ça a de nouveau fait une explosion de conscience, et ce chemin-là m'a emmené au Pérou, m'a emmené à commencer à étudier les plantes, les diètes de tradition amazonienne, à rencontrer les médecines de manière sérieuse, et en les pratiquant, et en offrant maintenant des espaces de diète en France.
1: Et peut-être pour terminer, moi j'ai entendu parler de toi par rapport à de l'éco-construction.
0: Alors l'éco-construction, c'est un chapitre entre le yoga et le chamanisme qui a eu lieu à mon premier retour de voyage du Pérou. Je travaillais dans un centre de développement personnel, le domaine du Fan dans le Limousin, et j'avais en charge de développer un éco-village. Avant mon voyage au Pérou, je m'étais renseigné sur tout ce qui était construction carter-terre pour organiser un stage. Et en rentrant du voyage du Pérou, c'était le Covid. Donc je me suis retrouvé durant le Covid dans cet espace de 250 hectares de nature, avec toute la connaissance et les matériaux pour construire un dôme en chambre chaude, le carter. Et c'est comme ça que j'ai commencé à faire le premier, puis à développer des stages où j'allie le yoga, le chamanisme et les constructions. Donc ça a été une partie de ma vie qui a pris les 4 dernières années.
1: Qu'est-ce que tu as envie de partager sur le voyage? Est-ce que ça t'a apporté dans ta vie? Qu'est-ce que tu pourrais dire, si je te pose la question, peut-être de cette manière-là, qu'est-ce que c'est que pour toi voyager et qu'est-ce que ça t'a appris?
0: Super, ouais. Voyager, pour moi, ça m'a permis d'oser rencontrer l'autre, d'ouvrir mon esprit. Chaque pays est différent, chaque paysage donne une texture différente, chaque rencontre apporte une pierre à l'édifice. Et ça, je peux le recommander à toute personne qui a envie d'apprendre un petit peu plus sur le monde, sur la vie, s'ouvrir, oser rencontrer les cultures et grandir avec.
1: Alex, merci. Merci à toi.
0: Merci à toi aussi.
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Yes, DJ René, Soul System, de retour parmi vous, voilà, après un début de saison tonitruant avec le festival La Fameuse, et vous allez voir, j'en parle un peu plus loin, d'autres événements qui arrivent, mais voilà, on va démarrer cette émission avec un classique, le morceau Ranking King de Jackie Vitou. Alors, c'est pas les enregistrements Studio One, non, c'est après, avec le producteur Benny Lee, mais In Cold Blood est vraiment un de ses tout meilleurs albums. C'est parti pour une heure sur Soul System.

Il est toujours avec nous, l'ineffable Lee Scratch Perry. Et oui, un enregistrement assez tardif, années 90, hein, par rapport à ses débuts, où il s'est associé avec Nine Easy Observer, sous la houlette de Bunny Lee. Là, c'est carrément, c'est étonnant parce que l'album, il y a Family Man Barrett, il y a des musiciens roots, mais le son est bien, bien différent déjà. Il est entré dans une autre phase où il va bientôt rencontrer On New Sound et Adrian Sherwood. Là, l'album s'appelle The Reggae Emperor et comme dans tous les albums d'après, il y a des chansons un peu faibles, mais il y a quelques petites merveilles comme ce Free ça. Et on parlait de, justement de On New Sound et de Adrian Sherwood, le producteur. Il a produit un disque qui a eu un très grand succès en France. Là, on était au début en 95 exactement. Le gars s'appelait Gary Clay. Il venait du Gary Clay Sound System. Là, il y a tout le monde derrière lui pour cet album. Il y a donc le Dub Syndicate, les chanteuses d'Akabou, bien sûr. Adrian Sherwood à la production pour un Tussie Van Leyer d'anthologie dans Soul System sur Radio Pays d'Hérault et RPH Sud.

D'où vient ce son étrange, bizarre? Bah déjà de Soul System sur Radio Pays d'Héro et RPH Sud, bien sûr. Et toujours DJ René, là on est parti en Nouvelle-Zélande. Et ouais, une de mes découvertes de cette année, le groupe s'appelle Salmonella Dub. Bon, le groupe est né en 92 et ce morceau date de 2000 à peu près. Et voilà, Push On Through, un superbe remix. Enfin voilà, et j'ai commencé un peu à plonger dans la discothèque de ces gens-là. Et il y a vraiment quelques petites merveilles tout droit venues de l'autre bout de la planète. Voilà, pour vous dire aussi, venu de l'autre bout de la France, de la Drôme exactement, notre ami DJ Caravan. Pourquoi je parle de lui? Parce que ben, on sera tous les deux, je l'ai invité pour la première édition des RPH Sessions que nous ferons assez régulièrement, tous les mois et demi, à la Brasserie Baudil, avec à chaque fois un DJ de la radio qui a son émission, qui invite quelqu'un d'autre, hein, pour passer la soirée avec lui et passer du bon son. 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Enfin voilà, il sort à chaque fois des sons incroyables et il nous a prévu quelques petites pépites encore. Bref, je suis super heureux de l'inviter. Ce sera ce vendredi 25 septembre. On commence vers 19h à l'apéro, tranquille, avec des sons qu'il faut pour ça, et puis jusqu'à un peu plus tard dans la soirée, quoi. Donc, à la Brasserie Baudil pour les RPH Sessions, ce vendredi 25 septembre. Ne manquez pas ça, voilà. Et je vous garantis qu'il va faire beau en plus, parce que, eh ben, notre ami, c'est la transition. Bon, elle est un peu téléphonée, désolé. Mais voilà, maintenant, c'est une reprise d'un très très grand classique de la soul de Anne Peebles. Ça s'appelle I Can't Stand the Rain, et nul autre que Miss Elliott en a fait une version assez incroyable. Voilà, dans Soul System, Miss Elliott, c'est parti.

Why? Ah là là, j'adore ce titre. Keep them coming, un peu sur le rythme de No Dignity. Et c'est le Jamaïcain Wayne Wonder qui s'y colle. Un truc assez récent, sûrement. Hein, mais voilà, j'ai chopé ce son. Très, très content de l'avoir. Je l'écoute souvent. Voilà, keep them coming. Et puis, ben, nous, on va continuer aussi dans Soul System. C'est parti, là, pour cette nouvelle saison, pour plein de nouveautés encore à la radio. Bref, content d'être là. Et puis, ben, on va aller se balader direct en Afrique avec un petit bonhomme qui s'appelle Burna Boy. Vous avez peut-être entendu parler le morceau Wellin Mangodo.

fait pas beaucoup de sens tout ça, c'est ce que nous raconte encore en tout cas ce groupe qui s'appelle Mr. Something. Ça a été enregistré il y a 20 ans, c'est un groupe d'afrobeat du Canada, hein, et là ils se sont associés avec Igbugba, qui est un chanteur nigérian sans doute installé là-bas, pour cette espèce d'état des lieux du monde pas très optimiste, mais voilà, quelques pays ont un peu changé, mais ça a l'air de continuer comme ça. En tout cas, superbe morceau venu tout droit du Canada. On s'est bien baladé dans ce petit soul system. Là, on va revenir un peu chez nous, avec de l'afrobeat aussi, mais pas que, parce que dedans ce groupe, il y a Mamani Keita, il y a le rappeur américain Mike Ladd, bref, que du beau monde. Vous avez bien sûr reconnu nos amis Darad Kilo et les Tambour est parti, the beat goes on. Vous êtes dans Soul System. Arad Kilo est parmi nous.

0: quelle magnifique musique. Voilà, le monsieur s'appelle Ebo Taylor et cet album très très important, Love and Death, qui a sorti le label Strut en 2010, ça a été le retour de toute cette musique ghanéenne qui a précédé l'afrobeat en fait en Europe, des vieux morceaux réenregistrés par un collectif berlinois avec Ebo Taylor, vraiment un des plus beaux disques sortis de du Ghana ces dernières années. Voilà, et puis ça a permis de redécouvrir tout un tas d'artistes en plus, bien sûr, ils ont commencé tous à arriver juste après, et un d'entre eux, alors c'est mon favori lui aussi avec Ebo, il s'appelle Gwedu Blay Ambole, et ce mec c'est tout faire, de l'afrobeat, du reggae, de la soul et même des trucs latines qu'on va écouter maintenant dans Soul System sur Radio Pays d'Héro et RPH Sud.
1: Ah,

Waouh. Et c'est avec ce morceau du super Cailleur de Dakar que je vais finir le Soul System de ce soir. Donc on se retrouve bien le 25, bien sûr, à la Brasserie Baudil. Et puis 25 septembre avec Caravane pour la première des RPH Sessions. Voilà, c'est parti. Merci à tous et à la semaine prochaine.

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1: Mes chers auditeurs, mieux vaut tard que jamais, paraît-il. L'agence France Presse, dans une dépêche, nous relate une condamnation de Google. Une de plus, me direz-vous, pour l'utilisation en fait de nos données via la géolocalisation. Alors, mes chers auditeurs, Google est donc mise à l'amende par l'Union européenne 8 ans après les plaintes de consommateurs. Alors, comme d'habitude, mes chers auditeurs, la justice suit son bonhomme de chemin, le plus lent possible pour les puissants, le plus rapide pour les petits délinquants et même pour ceux qui ne sont même pas des délinquants, mais par exemple des sans-papiers officiels, des manifestants et j'en passe. Donc, Google a été condamné ce lundi à une amende de 403 millions d'euros dans l'Union européenne pour avoir enfreint les règles européennes sur les données de géolocalisation de ses utilisateurs. Donc, près de 8 ans après les plaintes d'associations qui dénoncent, vous vous en doutez, mes chers auditeurs, sans surprise, la lenteur de la procédure. Cette amende de la Commission irlandaise pour la protection des données est la quatrième plus importante jamais infligée par l'organisme chargé de superviser Google au niveau européen. Alors, pourquoi en Irlande ? Parce que le siège du groupe de Google pour l'Europe, comme la plupart des géants de la tech d'ailleurs, se trouvent à Dublin. Vous me direz pourquoi ? Terre d'accueil très hospitalière pour les taxes, je crois. Selon Graham Doyle, commissaire adjoint à la DPC, cité dans un communiqué, les données de géolocalisation peuvent certes améliorer l'utilité des services en ligne, mais aussi révéler une quantité importante d'informations sur une personne, y compris des informations intrinsèquement privées. Mes chers auditeurs, ah bon ? On en apprend tous les jours. On nous flique ? C'est pas possible. Or, en raison des manquements du géant américain au règlement européen de protection des données, les utilisateurs de Google pouvaient ignorer que leur localisation était utilisée, par exemple, pour les influencer au moyen de publicité ou pour déduire leur centre d'intérêt. Oh non, c'est pas possible. Alors, faut surtout pas se gêner, vous savez. Tant que personne ne vous le dit que c'est interdit dans notre Union européenne, castratrice, vous savez, l'Union européenne, c'est bien connu, de la liberté d'entreprendre librement. Enfin, castratrice, l'Union européenne, juste un tout petit peu. Bon. Google dispose désormais, mes chers auditeurs, de 6 mois pour faire évoluer ses pratiques et se conformer au RGPD, qui vise à mieux protéger les données personnelles des Européens, renforcer les droits des internautes et établir des obligations claires pour les entreprises dans le traitement des données. Bravo ! Alors, les données de localisation peuvent être incroyablement sensibles, mes chers auditeurs, car elle révèle beaucoup d'éléments de notre vie personnelle. Des exemples. Où vont nos enfants à l'école ? Combien de fois quelqu'un a visité un hôpital ? Et même un lieu de prière. C'est ce qu'explique Augustin Reina, directeur général du BEUC. C'est un organisme européen de consommateurs. Son organisation avait coordonné en novembre 2018, c'était pas hier, les plaintes de plusieurs associations européennes de défense des consommateurs. Alors, en provenance de Norvège, de Grèce, de République tchèque, de Slovénie, de Pologne, de Suède, des Pays-Bas. Tous reprochant à Google de manipuler ses utilisateurs pour espionner leurs mouvements. Et nous, alors, en France, on compte pour du beurre, parce que j'ai pas lu le nom France. Bon, admettons. L'enquête de la DPC avait été ouverte quelques mois plus tard, en février 2020. Elle portait sur la conformité avec donc, les réglementations européennes des fonctionnalités activées sur le web et les applications. historique des positions. Précision de la localisation proposée par Google. La décision de ce lundi confirme l'illégalité de la manière dont le géant technologique a obtenu le consentement, entre guillemets, consentement, pour utiliser les données de localisation. C'est ce que se félicite M. Reyna. Toutefois, le temps nécessaire pour parvenir à cette conclusion est totalement disproportionné par rapport à la gravité de l'infraction. Mes chers auditeurs, une application tardive de la loi peut être aussi nuisible que son absence. Les droits fondamentaux des consommateurs doivent être mieux et plus rapidement protégés, a-t-il ajouté. Cette affaire porte sur les politiques historiques qui ont depuis été mises à jour. A d'ailleurs réagi un porte-parole de Google. La main sur le cœur, il a dit, depuis 2019, nous avons fait évoluer nos pratiques de manière significative et lancé des outils robustes qui rendent la gestion des données de localisation beaucoup plus simple. Eh bien, on est ravis de l'apprendre. Alors, vous êtes tous, mes chers auditeurs, ou presque, des utilisateurs de ce géant de la tech, difficile d'échapper à Google. Vous êtes donc au courant, par exemple, du nom de son actuel PDG. Ah non ? Alors il s'appelle Pichai Sundararajan. Oh, c'est difficile à prononcer, excusez-moi. Sundararajan. Alors il est plus connu d'ailleurs sous le nom de Sundar Pichai. Il est né en 72 à Mumbai, c'est donc en Inde. Il est un dirigeant d'entreprise, donc indo-américain. Et, le saviez-vous, c'est le président directeur général de Google depuis le 10 août 2015. C'est pas d'hier, hein ? À la suite, je ne sais pas si vous vous souvenez de ça, de la restructuration de Google pour différentes raisons et la création de la société Alphabet. Le 4 décembre 2019, les fondateurs de Google lui ont cédé l'entière direction opérationnelle du groupe. Donc, mes chers auditeurs, il a dû vous prévenir personnellement au sujet de l'utilisation de vos données. Ah bon, non ?

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0: 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Alors, une question encore qui va écouter. 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

0: candidate service consommateur, bonjour.
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Ça se dissout dans son propre moule, c'est ce qui s'appelle la foule. Les fouliens vont hâte de présence, lourde présence. Pourtant ils ne participent jamais vraiment. On participe seul, et j'accuse la foule de ne pas être un élément. 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Brouillard de mots qui dans ce désordre ne manifeste que du vide sous un air de trop plein.

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1: 13 minutes 57 secondes, 2 dixièmes. Zatopek accélère la cadence.

0: Il est très doux, il a une façon de te câliner, de choses qui fait que c'est formidable. Hein. Moi, je ne pensais pas, je n'ai jamais connu ça. Hein. Même avec Robert, bon, ben si, il me caressait, des trucs comme ça, mais ça ne durait pas trop longtemps, tandis que lui, ça dure. Et...
1: C'est génial, ça.
0: Ah, dis donc, oui. Il n'y a pas que le plaisir de l'homme, il faut que la femme ait du plaisir aussi, et un truc comme ça qui te dit...

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